Merci de nous avoir choisi dans la vallée de l'Or et partout en Abitibi-Témiscamingue pour ce mercredi soir. Mon nom est Chuck. On est ensemble jusqu'à minuit. 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Merci d'être à l'écoute de haut. 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

On passe la soirée ensemble. Merci d'avoir choisi. Oh, c'est quoi les projets pour ce soir et pour le restant des vacances? Pour plusieurs, tu peux m'écrire. Ça va me faire plaisir de te lire là-dessus. On est ensemble jusqu'à minuit sur le meilleur de la musique à Oh.

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Merci de nous avoir choisi dans la Vallée de l'Or et partout en Abitibi-Témiscamingue pour ce mercredi soir. Mon nom est Chuck. On est ensemble jusqu'à minuit. 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Merci d'être à l'écoute de haut.

On passe la soirée ensemble. Merci d'avoir choisi. Oh, c'est quoi les projets pour ce soir et pour le restant des vacances? Pour plusieurs, tu peux m'écrire. Ça va me faire plaisir de te lire là-dessus. On est ensemble jusqu'à minuit sur le meilleur de la musique.

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Je vous souhaite un bon jeudi 20 août. Merci d'être avec nous autres. Merci d'avoir choisi le meilleur de la musique. Oh, et merci d'être avec moi dans mes 100 000 matins, dans vos 100 000 matins, j'aimerais dire, parce que c'est à vous autres, cette émission-là. Moi, je l'anime. Moi, je suis comme le conducteur de cette affaire-là. Mais c'est votre autobus, c'est votre automobile. C'est moi qui vous amène à bon port. C'est moi qui pars bien la journée et qui pars bien ce merveilleux voyage. Donc, je suis poétique, mais tombé dans un livre de poésie en m'en venant ce matin. Comment ça va? Ça va bien? Ouais, moi aussi, ça va super bien. On est jeudi. Et là, ben, on s'approche du week-end, puis on s'approche surtout de lundi prochain. Lundi prochain, j'ai hâte. J'avais pas vu Max Lalonde depuis le début de l'été. Depuis qu'il était parti, là, tu sais, puis en plus, on n'a pas fini ensemble. Tu sais, moi, j'ai pris une semaine de vacances, puis là, Max était tout seul avec Olivier. Il était seul avec Olivier, ouais, ça marche pas bien, bien, là, mais en tout cas. Puis après ça, moi, lui est parti, puis moi, je revenais de vacances. Alors, on s'est pas vu, et on s'était pas vu depuis, c'est ça, depuis le fin juin. Fait que ça me faisait drôle de le voir, mais tu sais, j'ai hâte. Puis on a parlé un peu de l'émission qui s'en vient, de ce qui s'en vient pour l'automne, puis de ce qui s'en vient aussi. C'est dans un futur court, moyen, long terme, et tout ça là, pour les 100 000 matins. Fait que c'est bien, bien, bien motivant, c'est bien, bien le fun. Il y a un paquet de belles affaires qui s'en viennent. On va tout vous dire ça la semaine prochaine. Mais soyez pas surpris lundi prochain de réentendre Max. Moi, j'ai bien, bien hâte de le retrouver. Ça va être super le fun. Fait qu'on a une belle émission pour vous autres. On a Vanessa Boulet qui est avec nous dans quelques minutes. On va parler, tu sais, dans la vie, on se fait des plans. On se fait des plans. On se fait des plans de travail, on se fait des plans amoureux, on se fait des plans, peu importe les plans qu'on fait. Puis on aimerait donc ça que tout fonctionne comme du monde, puis que tout fonctionne comme prévu. Mais moindrement, vous avez un peu d'expérience dans la vie. Vous savez que la vie, elle aime ça, nous envoyer des petites belles courbes une fois de temps en temps. Mais comment on fait? Comment est-ce qu'on est capable de lâcher prise à un moment donné là-dedans? Vanessa va nous expliquer ça dans quelques minutes. Et sinon, chronique techno aussi, comme à l'habitude. J'ai pas eu de confirmation. C'est-tu François Charron ou c'est Lynn Boutiette qui va être avec nous autres? Peu importe. C'est pas grave. Les deux sont excellents. Et les deux nous renseignent très bien, nous informent très bien sur ce qui se passe dans le monde de la technologie. On a une excellente émission aussi. J'ai plein de sujets. Et le prochain, des fois, tu penses que, puis ça, c'est le proverbe, là, l'herbe a toujours l'air plus verte chez le voisin. Puis des fois, tu t'en vas puis tu dis, Caroline, finalement, je m'ennuie chez nous. T'sais, tu penses que la liberté, enfin, puis de partir, puis d'être à l'aventure, puis d'être libre, de voler de tes propres ailes, va t'apporter quelque chose, puis finalement, ben des fois, c'est pas tout à fait ça. Je te raconte une histoire bien particulière dans quelques minutes. Restez là. Sinon, ben on a de l'excellente musique dans cette heure-ci. Là, on a du Harpin Lépine, Scooter Gaz dans quelques minutes, tout de suite après les respectables qui partent ça en grand. Pourquoi pas un petit air presque latino ce matin dans vos 100 000 matins? Voici les respectables avec Cambre tes hanches. Merci d'être avec nous autres. Je vous souhaite un très bon jeudi.

Tu sais, on dit que des fois, l'herbe a toujours l'air plus verte chez le voisin. Je sais pas si ça vous pogne des fois. Moi, ça fait longtemps que ça m'est pas arrivé. Ça m'arrive surtout quand je suis en vacances dans d'autres pays. Puis là, j'ai dit, ah, j'ai le goût de rester ici. Je veux plus retourner chez nous. Mais des fois, tu sais, on a le goût de partir à l'aventure, d'aller découvrir des nouvelles cultures, des nouvelles affaires. Puis finalement, ben, on se rend compte que on est vraiment bien chez nous. Et là, je vous raconte l'histoire. Ça vient d'un zoo du côté de l'Écosse. Là, tu te demandes aussi que tu t'en vas avec ça. Ouais. Ben, c'est un peu l'histoire comment que ça s'appelait dans ce film-là. Là, j'ai un blanc. Puis peut-être j'y ai pensé, là, les films avec le lion, le, le,

0: les herbes et tout ça, là, puis ils se poussent, ils sont dans... Caroline, là, j'ai un blanc. Si jamais ça vous tente de m'aider, vous faites toujours le faire à 1-855-407-2346, 1-855-40-RADIO. C'est quoi le film d'animation, là? Je pense que c'est Pixar qui avait fait ça, là. C'est des... Il y a un hippopotame aussi, puis ça se pousse. En tout cas. Et là, dans ce zoo-là, en Écosse, il y a un macaque japonais. Puis à un moment donné, le macaque japonais, lui, il est comme tanné. Il en a plein son casque, il sac son camp. Il se sauve. Et là, ça déclenche un peu... pas une panique, là, mais tu sais, ça déclenche quand même tout le monde se met à le rechercher. Puis tu sais, on en a parlé quelques fois cet été, là, c'est arrivé à certains endroits, à Yellowknife, il y a eu l'histoire des perruches, là, que la fille, elle a perdu 19 perruches. Je pense qu'elle n'a pas retrouvé une, là. Ils ont dû se faire manger par les aigles puis les patentes de même. Il est arrivé quelque chose, il y a un kangourou quelque part, je pense aussi au Québec. Il est arrivé différentes petites aventures comme ça. Ce sont tous bien terminés. Et celle-là aussi, assez bien terminée, parce que le macaque, lui, finalement, il a décidé qu'il retournait en dedans. Il dit, oh non, moi, non, moi, j'étais bien, finalement, nourri, logé, toutes mes affaires bien placées. Moi, je pense que je vais retourner. Et finalement, après des recherches puis des photos, puis on s'était rendu compte que, ben, il est revenu, tabarouette. L'histoire ne dit pas s'il est revenu dans sa cage ou s'il a été cogné à la porte du directeur. Il dit, hey, Jack, vous me cherchez? Ben, je suis là. Passez-moi les menottes. Mettez-moi en prison. Finalement, moi, la vie de liberté, ce n'est pas pour moi. Drôle d'idée. Drôle de macaque japonais, là. Ça se passe du côté de l'Écosse. Êtes-vous des amateurs de vin? Des vins d'Alsace. Puis là, je disais, où c'est que tu t'en vas avec ça, Fred? C'est parce que, tu sais, il a fait très, très, très, très chaud en Europe cet été. Et ben là, il commence à avoir des répercussions justement sur différents vins. Et on part d'Alsace. Ça sera pas ben long, là. Je ferai pas, commencerai pas à faire une critique, une chronique vinicole, inquiétez-vous pas. Mais c'est quand même assez spécial ce qui arrive et ça pourrait aussi changer la donne pour plusieurs années, pour même très, très longtemps. Fait que je vous reparle de tout ça tout de suite après Roxane Bruno qui nous chante « Je suis pas stressé dans le meilleur de la musique » à haut. C'est vrai qu'on n'est pas stressé, nous autres, ce matin, hein? Ça va bien.
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1: Ça change beaucoup. Puis ceux qui pensent que le réchauffement de la planète, c'est une affaire inventée par les autres, là, ben non, il y en a des preuves partout. Puis tu sais, toutes les grandes instances mondiales qui surveillent le climat de la planète font tous des prédictions. Puis rendu où on en est, les prédictions s'avèrent toutes pas mal vraies. Et on le voit dans notre quotidien. Certains m'ont dit, bah non, ben là, t'as pas voir, tu fais frette. Puis on est, non, non, c'est pas juste un réchauffement. C'est pas comme ça que ça fonctionne. On l'a dit, les changements climatiques, voyons, esprit, j'ai bien de la misère avec mes mots un matin. C'est des épisodes de climatiques extrêmes. T'sais, beaucoup plus de tornades, beaucoup plus de chaleur très, très intense. Des périodes, des pics de chaleur plus longs, plus hauts. Mais oui, des fois, il fait pas chaud. T'sais, ça arrive, ça aussi. C'est juste que là, il y a des effets sur le climat, ça c'est sûr et certain. Et ça a des effets sur différentes sphères de la vie, dont le vin. Parce que je suis tombé sur cet article-là, puis je trouvais ça intéressant parce que, bon, les vendanges, on sait que c'est une très grande tradition européenne. Les producteurs de vin, eux, tu sais, sont assidus. C'est toujours à peu près les mêmes temps. Puis le raisin doit avoir eu le temps de bien prendre le soleil, bien prendre la chaleur pour avoir un goût extraordinaire et tout ça. Fait qu'ils sont assez timés. Puis depuis le temps qu'on fait ça, fait longtemps qu'on fait du vin en Europe. Fait là, très, très, très, très longtemps. Fait que, tu sais, je tends à croire qu'on était assez stable depuis plusieurs années. Mais là, depuis une couple d'années, c'est un petit peu plus difficile. Puis, on commence un peu plus tôt. D'ailleurs, si vous êtes amateur de vin d'Alsace, c'est ce qu'on dit dans l'article, ça se pourrait que le goût commence à changer un petit peu, que peut-être vous allez voir des différences qui sont notables parce qu'il fait tellement chaud. C'est 44 degrés à l'ombre cet été qu'il y a eu dans certains secteurs de la France. Fait que ça change beaucoup, beaucoup, beaucoup la nature du produit premier, qui est le raisin. Un, faut le récolter beaucoup plus de bonne heure, mais aussi, ça va changer sa teneur en sucre, ça va changer sa teneur ultimement en alcool aussi. Fait que soyez avertis que ça se pourrait que dans vos différentes bouteilles de vin, là, que ce soit rouge, blanc, mousseux, peu importe, ce qui vient de l'Europe, ça se pourrait que ça commence tranquillement, pas vite, à changer un petit peu de goût. Un petit peu. On va écouter Arpin Lépine avec Mentir dans le meilleur de la musique. Ah oh, merci d'être là.

0: Qu'on te pose dans vos 100 000 matins, puis après ça, ben, on va avoir Vanessa Boulay qui s'en vient avec nous. Avec Vanessa, on va parler ce matin des plans qu'on se fait, surtout du fait qu'on veut que tout fonctionne. On veut avoir le plein contrôle, puis que tout fonctionne comme on le prévoit, comme on le veut. Mais c'est rarement le cas. Fait, comment est-ce qu'on deal avec ça? Vanessa a des trucs pour nous autres, on va en parler dans quelques minutes. Et aussi de l'excellente musique pour vous autres avec Mike DeMero. On a du Jean Leloup aussi qui s'en vient pour vous autres à haut.
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16: Abitibi, aujourd'hui, ça va peut-être être un petit peu moins beau que prévu, mais ça va quand même bien de l'allure, là, avec alternance soleil-nuages pour toute la journée. Puis on a juste un petit 30% de probabilité d'averse, mais ça, c'est cet après-midi. Maximum 21, fait que c'est confortable. Ce matin, c'est quand même un petit peu froid, là. On a 6 degrés seulement au cœur de la région, mais ça va se réchauffer rapidement. Il pourra y avoir des nappes de brouillard dans certains secteurs. Mais inquiétez-vous pas, ça va se dissiper assez rapidement. Demain, super belle journée du soleil, maximum 23. Profitons-en parce que le week-end risque d'être un petit peu plus gris. Yannick Rochette vous attend dans l'émission Le Trafic à compter de 15h. 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Merci d'être là, tout le monde. Bonne journée.

Restez bien branchés. Va-t'en pas trop loin parce que dans quelques minutes, on accueille Vanessa Boulet pour la chronique Bien-être. Avec Vanessa, on va parler de, tu sais, on se fait des plans dans la vie puis ça marche pas tout le temps comme on veut. Comment est-ce qu'on deal avec ça? Comment lâcher prise? On fait ça tout de suite après Mike DeMero qui nous chante Night in Paris à haut. Oh.

0: C'est avec plaisir qu'on retrouve Vanessa Boulet pour la chronique Bien-être ce matin. Vanessa, bon, premièrement, on va lui dire bonjour. Là. Bon matin, Vanessa, comment ça va?
1: Bon matin, ça va bien, toi?
0: Ça va très bien, merci. Ce matin, Vanessa, on va aller un peu plus dans le développement personnel. Vanessa, de quoi tu veux nous parler au juste?
1: Yes, aujourd'hui, j'ai envie de parler particulièrement aux gens qui aiment les choses qui se passent comme prévu. Donc, moi, la première, je pourrais dire, parce que, tu sais, je me suis rendu compte d'une affaire, en fait, je pense qu'on dépense une énergie complètement crazy à essayer de contrôler des choses sur lesquelles on n'a absolument aucun pouvoir. Fait que je pense qu'il y a plusieurs qui vont s'en reconnaître. Tu sais, on veut savoir c'est quand notre corps va changer, c'est quand notre business va décoller, si une personne va nous choisir, comment quelqu'un va réagir à une conversation, puis c'est la décision qu'on vient de prendre est la bonne aussi. T'sais. Puis on veut savoir quand, comment, puis idéalement avoir une petite garantie que tout ça va finir par fonctionner comme on l'avait prévu. Puis, quand ça arrive pas, ben on analyse, on vérifie, on anticipe beaucoup, on essaie de lire entre les lignes, on change nos plans, puis on force un peu plus. Puis tu sais, c'est comme si à force d'y penser plus fort, on allait éventuellement réussir à contrôler un peu les contrôleurs.
0: Ouais.
1: Puis c'est là que je suis tombée un peu sur une idée que je trouve vraiment intéressante, un petit peu plus dans les domaines personnels, comme tu disais. Tu sais, je pense que parfois, plus on essaie de contrôler un résultat, plus on finit par créer des conditions qui nous en éloignent. Et attention ici,
0: ouais.
1: Je suis pas en train de vous dire de tout lâcher parce que l'univers, les as vont s'en occuper, pas pantoute, c'est pas mon genre du tout. Je pense que c'est l'inverse aussi. Tu sais, je pense qu'on devrait devenir encore plus responsable, par exemple, de ce qui dépend réellement de nous, puis apprendre à foutre la paix un peu au reste qu'on peut pas contrôler.
0: Mais ça semble un peu contradictoire, là, Vanessa, parce que tu nous dis de prendre plus de contrôle en lâchant prise.
1: Et oui, c'est exactement où je veux aller. Parce que je pense que travailler plus fort puis vouloir tout contrôler, c'est pas vraiment la même chose. Puis des fois, on a la misère à faire la différence. Puis tu sais, mon message aujourd'hui, c'est justement pas de arrêter de travailler fort puis tu sais, laisser faire le reste. C'est vraiment pas mon genre, comme je le dis. Mais tu sais, je crois à l'effort, à la discipline, à la constance. On en a parlé souvent. Mais il y a une différence pour moi en faire tout ce qui dépend de toi et essayer de contrôler ce qui va arriver ensuite. Tu sais, si on prend l'exemple de la remise en forme, tu sais, on peut contrôler nos entraînements, notre alimentation, notre sommeil, récupération, constance, mais on peut pas se dire, OK, vendredi matin, moi, Target, je vais avoir perdu 1,7 livre. Ça fonctionne pas comme ça. Puis ça peut être de même, évidemment, dans ta business ou même dans le dating.
0: Ouais, parce qu'il peut arriver toutes sortes d'affaires. Il y a des imprévus qui arrivent dans la vie. Faut que tu te laisses une certaine place pour ça aussi.
1: Ben, absolument, tu sais. Puis je pense qu'on peut pas contrôler non plus ce que les autres vont faire. Puis il y a trop de variables, tu sais. Puis je pense qu'on gaspille énormément, une quantité incroyable en fait d'énergie à essayer de contrôler cette deuxième partie-là qui est au final complètement incontrôlable.
0: Effectivement, surtout quand tu mets ça dans les mains des autres. Moi, c'est assez compliqué de contrôler mes affaires à moi. J'en ai plein les bras que... Pas commencer à essayer de contrôler les autres, ça c'est sûr et certain.
1: Eh boy, non, exact.
0: Et donc, ton idée, Vanessa, je comprends bien, ça serait de mettre notre énergie seulement sur ce qu'on peut réellement contrôler.
1: Ben, ça paraît simple. Quand tu me dis, je t'entends le dire, je fais ouais, c'est simple. Mais quand on le vit, c'est un autre game. T'sais, c'est sûr que si on veut perdre du poids, par exemple, tu montes sur la balance chaque matin pour vérifier si ton corps a finalement décidé de collaborer, ça peut pas fonctionner comme ça. Encore une fois, t'sais, comme moi, je travaille beaucoup sur les réseaux sociaux, je publie quelque chose, souvent on va avoir tendance à regarder s'il y a des likes, s'il y a des commentaires. T'attends une réponse d'un projet, tu vas vérifier ton téléphone constamment. Donc, on analyse énormément. Puis au final, ces actions-là ne changent absolument pas le résultat. T'sais, monter sa balance 50 fois par jour, ça ne changera pas ton poids.
0: Ouais. Est-ce que ça peut même te paralyser un peu dans l'action?
1: Ben exactement. Je pense que ce que ça contribue énormément, c'est de monter notre niveau d'anxiété ou encore devenir complètement obsédé du résultat puis commencer à saboter ton processus. Puis tu sais, là, je parle pas juste de poids sur la balance. Ouais, ça peut être aussi au niveau de la business, au niveau d'une relation aussi. Là, quand tu pars dans ta tête, dans tes relations amoureuses ou dating et compagnie, tu peux perdre la tête aussi.
0: Ouais, l'ultra-analyse, c'est pas vraiment bon.
1: Absolument, tu sais. Puis entre-temps, ce qui arrive, c'est qu'on change nos stratégies. Puis tu sais, même en business, ça peut être ça aussi. Tu sais, t'as un plan. À un moment donné, je pense qu'il faut laisser le temps au temps, que ce soit en business, dans tes relations, dans ton gym, le temps pour que ça opère aussi. Parce que si tu changes ton plan along the way, si tu rebrousses chemin, tu recommences, tu essaies d'autres choses, ben tu sais, évidemment, encore là, la notion de temps est super importante. T'sais. Au final, j'ai une phrase que j'aime dire, c'est qu'en fait, notre travail, c'est de contrôler le processus, ce qu'on peut contrôler, mais c'est pas de négocier constamment avec le résultat, parce que comme tu l'as dit, il y a tellement de variables qui rentrent en bout de compte. Là.
0: Mais quand on veut vraiment quelque chose, Vanessa, là, c'est difficile de pas s'attacher au résultat, de pas avoir une attente envers ce qu'on veut atteindre, envers l'objectif qu'on vise.
1: Ben vraiment, puis je suis comme ça moi aussi, puis je pense que c'est là que ça devient un petit peu plus humain, tu sais, parce que évidemment quand quelque chose compte pour nous, ben tu sais, plus on va être assuré que ça va fonctionner, plus on va s'assurer ou on veut savoir que nos efforts vont fonctionner, qu'on fait pas ça dans le beurre, savoir ça va être quand, comment, tu sais, essayer d'avoir le plus de données possible, et surtout voir quelque chose qui va prendre forme comme on l'avait imaginé, tu sais, mais encore une fois, je suis pas plate, mais la vie nous offre aucune garantie. Puis je pense que c'est ça qui nous rend inconfortable, tu sais. Donc, on essaie de compenser, on va double analyser, on va anticiper, on va vérifier. Alors que le timing, parfois, tu sais, plus on sert quelque chose, plus on fixe quelque chose, ben, moins on lui laisse l'espace pour évoluer, justement.
0: Moi, je vais dire quelque chose. La vie, s'il y a quelque chose qu'elle nous réserve, c'est toujours une petite balle courbe une fois de temps en temps. Elle aime pas ça, nous envoyer des balles trop faciles. C'est certain qu'elle va nous envoyer une courbe. C'est surtout quand on s'y attend le moins.
1: Ouais, exactement. Tu sais, je pense qu'il faut faire preuve, justement, de lâcher prise. Puis c'est un peu ça, je pense que c'est là qui est important parce que je trouve ça fascinant parce que, tu sais, il y a aussi une idée de l'effort inversé un peu, là, on peut en parler. Tu sais, si certaines choses deviennent plus difficiles précisément, c'est souvent lorsqu'on essaie de les forcer puis les provoquer. Tu sais, la même affaire, tu sais, essaye d'être naturel pendant une première date.
0: Moi, je sais.
1: Ça marche point, tu sais. Puis la même chose, tu sais, au niveau d'une présentation, quand tu as un projet à mettre de l'avant ou peu importe, tu sais, bonne chance. Tu sais, je pense qu'à un moment donné, tu sais, dans toutes les sphères de notre vie, c'est la même chose. Tu sais, on croit automatiquement que si ça fonctionne pas encore, ben, il faut pousser plus fort. Il faut changer. Puis parfois, l'effort supplémentaire, ben, c'est pas la solution.
0: Et là, ben, il y a des gens, c'est certain qui se disent ça, Vanessa. Là, tu me dis, bon, Vanessa vient de nous donner la permission de lâcher prise et de plus rien faire. C'est sûrement pas ça. Lâcher prise, oui. Lâcher prise, oui, ça, c'est certain, là, d'une certaine façon.
1: Ouais, mais non. Parce que c'est là que je vais mettre un petit peu ma touche de rough love. Parce que lâcher prise sur le résultat, ça veut pas dire de lâcher l'effort. Ça, encore une fois, c'est facile de dire, hey, je contrôle pas tout. Fait que, regarde, je vais prendre mes excuses, puis je vais les mettre de l'avant. On contrôle pas la balance, on contrôle pas si le projet va aboutir, on contrôle pas si quelqu'un va nous aimer, s'il va nous choisir. Par contre, on peut contrôler nos actions, on peut contrôler nos limites, on peut contrôler les actions, les décisions qu'on va prendre. Fait qu'avant de dire ok, c'est hors de mon contrôle, moi je give up. Ouais. Ben, plutôt de se demander, est-ce que j'ai réellement fait tout ce qui était en mon contrôle pour que ça fonctionne? Si la réponse est non, ben là, on n'est pas dans le lâcher-prise. On est peut-être dans l'évitement ou la paresse.
0: Effectivement. Mais là, il faut finir avec ça, Vanessa. Parce que comment est-ce qu'on sait ce qu'on doit tenir fermement, tu sais, puis mettre bien de l'emphase là-dessus, puis ce qu'on doit un peu plus laisser aller?
1: Ben, tu sais, je pense qu'on peut se poser une question vraiment simple. Dans le fond, c'est est-ce que ça dépend de moi? T'sais, si oui, prends tes responsabilités, fais le travail, aie la conversation qui est malaisante, présente-toi, respecte tes engagements, suis le plan. Mais, tu sais, encore une fois, s'il y a des choses que tu peux pas contrôler, le timing, la réaction des autres, il faut apprendre à laisser aller puis accepter la responsabilité de sa propre part.
0: Ben, Vanessa, c'est toujours super intéressant. On va faire ça. Malheureusement, faut lâcher prise ce matin.
1: Oui, ça va trop vite.
0: Ça va trop vite, effectivement. Fait que merci encore. On te retrouve facilement sur les réseaux sociaux. Vanessa Boulay, Boulais. Merci. Puis à la semaine prochaine.
1: Merci, bonne
0: merci,
1: semaine.
0: Vanessa. Bye-bye.
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0: Vous avez sûrement entendu parler de l'histoire là, de ce poney qui s'est présenté à la cour. C'était-tu à Montréal? Je pense que oui. Hey, d'ailleurs, petite parenthèse rapide. Le boss, il me dit tout le temps la Suisse, à Max. Mais moi, il me dit tout le temps, faire des parenthèses, pas trop, tu sais, parce que j'ai tendance des fois à ouvrir des parenthèses dans des parenthèses dans des que je suis en train de faire là. Le film, c'est Madagascar, c'est ça que je cherchais. Merci, merci. Vous avez été plusieurs à me l'écrire là, via la messagerie texte. Quand je cherche des affaires de même, quand on vous pose des questions, c'est toujours le fun que vous répondiez en plus grand nombre possible. 1-855-407-2346. 1-855-40. Radio, ça nous fait toujours plaisir de vous lire. Puis merci. Parce que ça, c'est le genre d'affaires qui m'empêche de dormir, moi. Tu sais, tu cherches quelque chose, là. Maintenant, grâce à Internet, on est au moins capable de trouver ça plus facilement. Hey, avant, Internet, tu sais, couché le soir, ah, c'est quoi dans le nom, là? Maintenant, c'est beaucoup plus facile. Ça a sûrement amélioré la qualité de mon sommeil, ça, c'est sûr et certain. Donc, c'est que je m'en allais, voyez-vous, c'est ça. L'histoire du poney qui s'est présenté comme animal d'assistance au palais de justice à Montréal, ça a fait ben, ben gros jaser. Surtout que, là, il y a des grandes controverses, pas sur les animaux de des animaux d'assistance comme ça, là, parce qu'ils ont une utilité, ça c'est prouvé depuis belle lurette. Mais c'est le fameux harnais qu'ils portent. C'est ça qui est rendu le problème, parce qu'on est capable de s'en procurer pas mal n'importe comment. Fait que je vous parle de tout ça dans quelques minutes. On a aussi de l'excellente musique qui s'en vient pour vous autres avec les trois accords. Et on a aussi Gabriel Fredette dans le meilleur de la musique. Ah oh!
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0: Ça a fait bien jaser, ça. Je pense que c'est au début de l'été. Là, c'est un gars qui s'est présenté au palais de justice à Montréal. Il s'est présenté avec un poney miniature. Les gens ont dit, qu'est-ce que tu fais là? Mais le poney miniature, il avait un dossard sur le dos comme animal de service animal, d'accompagnement, soutien, animal de soutien émotif. J'ai rien contre ces animaux-là. Ça fait la preuve. Je connais les gens de Mira, moi, depuis j'ai 5 ans. Nos parents étaient amis. J'étais ami avec Nicolas Saint-Pierre, qui est rendu le directeur président, directeur général de la Fondation Mira. Fait que je sais le travail extraordinaire que ces gens-là font et surtout le travail et le bienfait que ces animaux-là peuvent avoir sur la santé physique, sur la santé mentale, comment ça aide les gens. Ça, j'ai rien contre le fait d'avoir des animaux de compagnie comme ça, des animaux de service ou des animaux accompagnateurs. C'est juste que le problème maintenant, c'est que sur Internet et sur Amazon, tu es capable de t'acheter un harnais pour ton chien, pour ton poney miniature, pour ton chat, ta perruche, ton furet. Tu pourrais acheter un harnais pour à peu près n'importe quoi pour 20$ sur Amazon. Puis là, tu mets ça sur ton chien, tu fais imprimer des faux papiers, là, tu règles ça vite, vite. Là. Puis ça aussi, ça se fait très bien sur Internet. Puis là, ben ça y est. T'as un animal que t'es capable de traîner partout parce que il y a le fameux dossard. Et c'est de la fausse représentation. Parce que ça fait quoi ça comme publicité? Tu sais, si à un moment donné, on est obligé d'interdire, peu importe, non, que t'aies un dossard ou pas de dossard, il n'y a plus d'animaux qui rentrent. Parce que il y a des tatas, des tatais et des tates en général, qui ont pensé, bon, eux, qui voulaient traîner leur chien, mais ils n'en ont pas besoin. C'est pas un animal de soutien, c'est pas un animal de travail, c'est pas un animal de service, rien de tout ça. C'est juste parce qu'ils veulent pas se passer de leur poupie, ils veulent pas se passer de leur mignon, ils veulent amener leur perreux. Bon, OK, perruche, j'exagère peut-être, là, j'imagine le dossard. Mettre un dossard à une perruche, ça doit être quand même assez complexe. Mais bon, tu sais, c'est là où je trouve ça un petit peu plate parce que ça fait ombrage à ce que le travail que font ces animaux-là et aussi le travail que font les gens qui entraînent ces animaux-là, parce que bon, ça prend quand même des animaux particuliers avec différents caractères et tout ça. Fait que je trouve ça bien plate. Et que les gens veulent contourner la loi. Pourquoi? Pourquoi amener ton animal de compagnie quand t'en as pas vraiment besoin? Aïe, aïe, aïe, je te le dis des fois. Le bon choix, Gabriel Fradette dans le meilleur de la musique. Le bon choix, c'est vous autres qui l'avez fait ce matin. Ah oui, parce que vous avez syntonisé le meilleur de la musique. Oh, puis vous êtes avec moi jusqu'à 9h.
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1: Pour moi, il y a un autre morning man dans le réseau, quelque part, qui est soit malade à matin, ou soit il est un petit peu débordé. Je parle de François-Joseph du côté de la côte, non, du côté de Dégely. Parce que François, c'est lui qui prend la relève de Sylvain Morin, qui est en vacances pour le quiz de l'année et tout ça. Mais ce matin, rien reçu. Puis tu sais, ce gars-là, il fait ça parce que ça y tente, parce qu'il aime bien ça, il nous rend service, il rend service à Sylvain, il continue de garder le quiz vivant. Fait que je me sens un petit peu mal d'y écrire « Hey, François, il est où le quiz? » T'es plein de me faire répondre « Hey, ton quiz, là, organise-toi les dons tout seul, et pas le temps, matin. » Ça se pourrait aussi. Je le salue, je sais pas, tu sais, c'est sûr. C'est drôle de saluer un morning man parce que, tu sais, on s'entend que nous autres, on s'écoute pas, là. Tu sais, toute la gang qui font de la radio le matin, là. Il y a personne qui s'écoute, tu sais, on est dans notre émission du matin, on est là. D'ailleurs, c'est quelque chose. On a eu un meeting hier avec Max que j'étais content de retrouver, je l'avais pas vu depuis un bout de temps. Puis on a parlé de ce qui s'en venait là pour la prochaine saison, c'est vraiment super intéressant qui s'en vient. Il y aura pas d'énormes changements. Non, mais on apporte des petits correctifs, des petites affaires qui vont changer. Puis ça va être ben le fun encore une fois là, une autre belle année de vos 100 000 matins qui recommence là, peut-être pas officiellement, mettons que c'est une rentrée un peu plus douce parce que la rentrée officielle c'est le 31 ou un peu partout là, mais nous Max revient la semaine prochaine. C'est comme un camp d'entraînement pour Max avec la saison commence le 31 août. On s'en va aux nouvelles avec Louis-Philippe Arnoirel, bulletin national, puis moi je vous retrouve après avec entre autres les sports puis une autre belle heure de vos 100 000 matins.
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4: Bon jeudi, ici Louis-Philippe Arnoirel. Le premier ministre Mark Carney aurait demandé aux provinces de remettre les produits alcoolisés américains sur les tablettes. Cette annonce survient après que le président Donald Trump a annoncé mardi qu'il suspendait pendant 3 jours les nouveaux droits de 50%. Les deux gouvernements sont actuellement en train de mettre au point le texte de l'accord. Monsieur Carney, qui a présenté hier le projet aux premiers ministres provinciaux, a déclaré qu'il s'appuie sur les avantages commerciaux dont bénéficie déjà le Canada vis-à-vis des États-Unis. La durée médiane du séjour aux urgences était de 5h12 l'an dernier au Québec, selon un rapport de l'Institut économique de Montréal. Cela représente une légère amélioration de 11 minutes en comparaison avec l'an dernier. Depuis 2018, le temps d'attente médian aux urgences a augmenté de 41 minutes à travers la province. La durée médiane du séjour dans une salle d'urgence est calculée depuis l'arrivée du patient, lorsqu'il est enregistré avec sa carte d'assurance maladie, jusqu'à sa sortie de l'hôpital ou son admission dans une autre unité. À l'aube de la campagne électorale qui pourrait débuter dès la semaine prochaine, le Parti québécois a dévoilé son nouveau slogan hier. La formation souverainiste invite les électeurs à faire le choix de la confiance. Le chef péquiste Paul Saint-Pierre Plamondon espère reconstruire le lien de confiance entre le gouvernement et la population. Il accuse la coalition Avenir Québec d'avoir rompu ce lien de confiance à coups de promesses non tenues, de gaspillage de fonds publics et d'inaction sur plusieurs tableaux. Et par ailleurs, le Parti conservateur du Québec a dévoilé sa plateforme électorale en vue du scrutin du 5 octobre. Le parti mise sur 4 grandes priorités, accroître la richesse des Québécois, augmenter l'offre des soins en santé, redonner de l'oxygène aux familles et renforcer l'autonomie de la province au sein du Canada. La formation politique d'Éric Duhaime propose un allègement fiscal pour les particuliers et les entreprises, de même que la plus importante baisse d'impôts des particuliers et des taxes à la consommation de l'histoire du Québec. C'est ce qui complète vos actualités Arsenal Média. Passez une bonne journée sur nos ondes.
5: Du sport. On va commencer avec ces invitations que le Canadien fait là, pour son camp d'entraînement des recrues. On le sait, tu as le droit d'inviter le plus grand nombre de joueurs possible que tu veux. Les joueurs qui n'ont pas été repêchés, bien sûr. Un peu plus tôt cette semaine, on a appris que l'attaquant Alexei Vlasov, des Tigres de Victoriaville, a reçu une invitation de la part du Canadien de Montréal. Et là, on apprend que c'est Maverick Rousseau-Hamel. Moi, ce qui m'a retenu l'attention de tout ça, ce qui a retenu mon attention, c'est surtout le surnom de Maverick, qu'on surnomme le Rat. Le premier Rat dans la Ligue nationale, c'était qui? Vous en rappelez-vous? Ça me rajeunit pas, là, mais c'est Ken Lensman avec les Bruins de Boston. Et je l'haïssais, lui. Moi, j'aurais aimé ça que quelqu'un casse un Sherwood sur la tête. Ah, oh, direct, bang, tiens, ça va faire. Arrête de nous écœurer. Va-t'en à l'infirmerie, tu reviendras dans 3 ans. Après ça, ben, on sait que Brad Marchand a aussi un peu ce surnom-là. L'attaquant des Remparts de Québec, 20 ans, 27 points l'année passée, 113 minutes de pénalité, reconnu surtout pour sa robustesse, mais c'est-on? On sait jamais ce qui peut arriver. T'arrives au camp, tu t'impressionnes l'état-major du Canadien, puis tu trouves un job, qui sait. Sinon, on a annoncé hier dans la Ligue nationale aussi que dans le cadre de la série Hometown Remix, les 32 équipes de la Ligue nationale vont sortir un nouveau chandail qui va être inspiré par les fans, les villes et la culture. Qu'est-ce qu'on va avoir pour le Canadien de Montréal? Un beau gros con orange à la place du CH? Ça serait drôle. Bon, ben un peu plus sérieusement, hier, il y avait un match important pour le CF Montréal et on surveillait bien sûr le banc plus que sur le terrain parce qu'on voulait savoir si le nouveau venu Alexis Sanchez était pour jouer ses premières minutes avec le CF. Ben il l'a fait en fin de match, il a joué à peu près une quinzaine de minutes, il n'a pas été un fait marquant là, dans la victoire du CF de Montréal qui a gagné 2-1 hier contre le Crew de Columbus, ce qui fait que le CF se rapproche à 4 points de DC United et de la dernière place pour le match de barrage des éliminatoires de la MLS. Fait que c'est quand même pas si mal que cela pour le CF. Et du côté de Cincinnati, ben c'est terminé pour Félix Auger-Aliassime qui a perdu hier en 2 manches de 3-6 et 4-6 contre Frances Tiafoe. Malheureusement, ça semblait correct, tu sais, puis le tableau s'était ouvert un peu pour Félix, donc on pouvait s'attendre à des bons résultats. Malheureusement, hier, il l'a échappé. Puis là, ben, ce qui s'en vient, c'est le US Open. Les meilleurs au monde ont eu de la misère. L'hécatombe est pas mal, tu sais, ça a été comme ça à Montréal, ça a été comme ça aussi à Cincinnati. Ben, on va voir ce qui va se passer du côté de Flushing Meadows. Je rappelle, le tournoi, le US Open, ça s'en vient, là. Le dernier grand tournoi majeur dans le monde du tennis.

est là. Puis là, ben, on continue de faire bien les choses, on continue de s'améliorer. C'est vraiment le fun, ce qui s'en vient. Fait qu'à compter de lundi prochain, Max est de retour. C'est un peu son camp d'entraînement, parce qu'officiellement, là, toutes les nouveautés chez Arsenal Media, que ce soit les nouvelles stations, que ce soit tout ça, là, ben, ça arrive le 31 août. Fait que, petit camp d'entraînement pour Max la semaine prochaine. Moi, je suis bien content de le retrouver. Ça va être bien, bien le fun, ça, c'est sûr et certain. Fait que merci d'être avec nous autres. Merci de nous avoir choisi d'être avec nous autres dans vos 100 000 matins. Fred Côté, ça, c'est mon nom. Moi, je suis là jusqu'à 9 h avant l'arrivée d'Olivier Bombardier. C'est lui qui vous accompagne dans le meilleur de la musique en avant-midi, avant l'arrivée de Richard Z. Et c'est Grand Bazou. Et on a toujours de l'excellente musique. Et dans cette heure-ci, on va parler techno, parce que c'est jeudi, c'est la chronique techno, avec soit François Charon ou soit Lynn Boutiel. J'ai pas reçu de confirmation encore. Fait que j'ai bien hâte de voir qui va se présenter là, mais peu importe. Hein, les deux sont excellents. Puis les deux nous informent toujours très, très bien de ce qui se passe dans le monde de la techno. On a de l'excellente musique aussi. Et en passant, j'étais en train de vous parler tantôt, là. Puis tu sais, je vous disais le quiz, il n'est pas envoyé, je me sens mal d'envoyer ça à François. Puis ben, il l'a envoyé le quiz. Pour moi, c'est parce que moi, je fais partie de ceux qui, je pense, qu'ils le font le plus tôt. Souvent, Sylvain Morin le fait la veille. Fait que, tu sais, je l'avais déjà le matin. Je pense que François lui fait ça le matin. Mais lui, son quiz, puis un peu ailleurs dans le réseau, les quiz sont plus tard. C'est pour ça que moi, je l'ai pas eu. Inquiétez-vous pas, je n'ai pas écrit. Je me suis pas mêlé de rien. Hop, merci. Et de l'excellente musique, comme je le disais, on en a, puis ça part fort cette heure-ci. T'sais, ça commence, puis tu le sais, là. Ça, tu dis, oh, yes! Ça va me faire aller à la tête, puis je vais chanter fort. Fait que, Gangsta's Paradise, Coolio, dans le meilleur de la musique à

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2: Oh. Moi, je suis pas le genre de gars qui aime ça se faire réveiller brusquement. À une certaine époque, avec un coloc, on était des chums, on était des deux grands chums, puis on décide de se louer un appartement, de devenir coloc. Puis là, le premier matin, à cette époque-là, le coloc se lève, il est bien heureux, lui. Bien content que tu sais d'être avec un bon body. Fait que là, il rentre dans la chambre, où, hey, c'est le matin, yes sir, qu'est-ce qu'on fait, c'est samedi, on est accroché, let's go! Est-ce si bol qui est ressorti là vite? Et boy, il m'a va à la face. J'étais sur le bord d'y lancer mon cadran en face. Puis finalement, il est reparti. On en a reparlé après. Puis il m'a dit, Fred, comment je peux arriver? Tu sais, si j'ai à te réveiller comme ça brusquement, là, comment je peux le faire? Y a-t-il une manière drôle, tu sais, si je suis déguisé, mettons, en clown, ou si je, tu sais, j'arrive avec des plumes dans le derrière. Tu sais, peu importe. J'ai dit, y a rien. J'haïs ça me faire réveiller en sursaut. J'haïs ça me faire le saut, j'ai mis encore plus me faire réveiller brusquement. Et ça m'amène à cette histoire-là d'un gars qui a dû payer une amende parce qu'il a réveillé brusquement un ours polaire. Petite croisière du côté de la Norvège. On est en train de se promener en bateau, tout va bien. Et là, on est à peu près à 1000 km du pôle Nord. Fait que c'est normal qu'il y ait des ours polaires. Le bateau passe tranquillement, pas vite. Puis là, sur la terre, il y a un ours polaire qui est en train de faire un beau gros dodo. Ben couché, bouge pas. Ça. Lui, le bateau, il s'en sac comme l'an 40. Il est en train de faire sa sieste. Il est bien correct. Et là, il y a un tata. C'est mon mot du jour, tata. Mais on va dire comme ça. On va dire que quelqu'un qui décide, lui, d'aller prendre une corne de brume, tu sais, sur les gros sons, et de faire ça en direction de l'ours pour qu'il se réveille. Ce qui fonctionne, l'ours se réveille. Un petit peu tout croche, puis il décide de sacrer son camp. Ce que le contrevenant ne savait pas, c'est que tu peux pas faire ça en Norvège. Il y a une loi qui existe qui dit que il est interdit de déranger inutilement, d'attirer ou de poursuivre un ours polaire. Fait que si tu fais ça, t'as une petite amende. Puis j'irais une petite, c'est quand même assez salé. 50 000 couronnes, ce qui équivaut en argent canadien à 7 400 $ pour avoir réveillé un ours polaire dans un bateau. À quoi t'as pensé, mon gars? OK, peut-être tu pensais qu'il n'y avait pas d'amende. Avoir su que t'étais pour payer 7 400, tu l'aurais sûrement pas fait, ça, je te le donne, là. Mais, tu sais, tu voulais le voir bouger. Tu vois, non, moi, un ours polaire qui dort, j'aime pas ça. Je veux le voir bouger. J'ai pas payé une croisière pour voir un ours polaire qui bouge pas. Je vais m'occuper de lui, puis je vais m'occuper de ce qui bouge. Tu sais, j'ai déjà vu ça aussi dans des zoos du monde qui pitchent des roches ou quelque chose à un animal parce que il trouve que le tigre ou le lion il bouge pas assez parce qu'il est couché et il a chaud là, il est dans une cage, lui est au gros soleil, il a chaud, il a pas le goût de bouger, hein? Dans sa savane, le lion, il dort quasiment toute la journée. Pourquoi là, il bougerait juste parce que tout ça étend? Avec ça, je trouve ça un peu déplorable comme comportement. Surtout que c'est une espèce protégée. Et c'est pas pour rien qu'elle est protégée, c'est parce qu'il y a des tatas qui les dérangent comme ça. Fait que bien fait pour lui, hein, cette belle grosse amende. Ça va sûrement lui servir de leçon, du moins, je l'espère. Blue Ridge Band nous chante Loving You is Easy dans le meilleur de la musique. 7h17, merci d'être avec nous autres en ce jeudi 20 août.

0: Dans quelques mois, la compagnie aérienne Qantas Airways va battre un record et va installer une nouvelle, un nouveau vol sans escale qui va être le plus long au monde. Je vous pose la question puis je vous invite à me répondre à 1-855-407-2346. 1-855-40-RADIO. Vous autres, c'est quoi le plus long vol que vous avez jamais fait de votre vie? Ou bien peut-être que vous aimez pas ça, l'avion. Vous dites, oh non, mais j'aime mieux y aller en char. Ouais, c'est sûr que quand tu veux te rendre, par contre, l'autre bord de l'océan, c'est un petit peu plus compliqué avec ton automobile, mais ça se fait. Tu mets ton automobile sur un traversier, puis tu traverses avec ça, c'est beaucoup plus long. Mais tu vas y arriver, pareil, fait qu'il y a toujours moyen de moyenner dans la vie. Mais bon, est-ce que vous avez trop peur de l'avion pour même imaginer prendre un vol d'une heure ou deux? Est-ce que vous êtes plus du genre, moi, après trois heures, il faut que je sorte de l'avion, j'en peux plus? Ou bien sinon, moi, je suis capable de faire une bonne run, moi, jusqu'où tu peux que t'es capable de m'amener, m'en faire deux, trois siestes au travers de tout ça, je mangerai, puis on verra bien. Fait que 1-855-40-RADIO, 1-855-407-2346, j'attends vos réponses, puis moi, je vous reparle de ce vol sans escale le plus haut au monde qui s'en vient, là, d'ici quelques mois.
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13: Abitibi, présentement, on va dire que c'est encore un peu frisquet, là, parce qu'on a juste 9 degrés au cœur de la région, mais ça va se réchauffer, ça c'est sûr et certain. On prévoit un maximum à 21 aujourd'hui. Alternance soleil-nuage pour l'ensemble de la journée. On a un petit 30% de probabilité d'averse, mais ça c'est cet après-midi. Il se pourrait qu'il y ait encore des nappes de brouillard dans certains secteurs ce matin, mais inquiétez-vous pas là, ça va se dissiper assez rapidement. Demain, super belle journée, maximum 23 avec du soleil. Profitons-en, parce que le week-end risque d'être un petit peu plus gris. Il risque d'avoir de la pluie aussi là en fin de semaine. Pour bien s'informer sur tout ce qui se passe dans la région, allez faire votre tour sur monabitibi.com. 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
13: Ça rentre. J'ai une couple de réponses là, pour vous autres. C'est quoi votre vol le plus long que vous avez fait en avion? Peu importe. Une heure, deux heures, 12 heures. Vous prenez jamais l'avion, vous avez trop peur. Peu importe. Écrivez-moi, on va parler de tout ça parce que je vais vous parler aussi du vol le plus long de l'histoire sans escale. Le vol le plus long sans escale de l'histoire qui s'en vient là, dans les prochains mois. Mais pour tout de suite, on écoute Mumford & Son avec Chris Stapleton qui nous chante Here dans le meilleur de la musique. Ah oh!
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En 2027, la compagnie aérienne Qantas Airways va lancer le vol sans escale le plus long du monde. 22 heures. 22 heures d'affilée. C'est quand même assez extraordinaire. De New York jusqu'à Sydney. Ça va être, c'est près de 17 000, même plus de 17 000 kilomètres qui vont être faits. Tu sais, hey, ça prend du gaz en tabarouette. 238 passagers à bord. Mais vraiment, on a pensé à tout. T'sais, je regarde les photos, là, de la suite première classe. Bon, c'est certain qu'en arrière, l'économie, c'est un peu serré comme dans tous les avions. Mais la première classe, tabarouette, c'est des suites. Tu sais, il y a la suite à faire, mais il y a les suites première classe. C'est quasiment une douche que tu peux prendre, là, tellement que c'est, tu sais, puis t'as un espace fermé, puis tout ça. C'est assez extraordinaire. Mais quand même, 22 heures en avion, ça commence à faire un petit peu long. Puis là, je vous ai posé la question, vous autres, c'est quoi le plus long que vous avez passé en avion? Et j'ai eu plusieurs réponses. Entre autres, Alex m'a dit, moi, j'ai été en Argentine. Ça a pris à peu près 16 heures au total, parce qu'il y a eu des escales. C'est ça dépend toujours des vols directs ou non. Moi, le plus long que j'ai fait, c'est 18 heures pour me rendre à Hawaï. Bon, là aussi, j'avais deux escales, mais c'est quand même assez long, tu sais. Puis t'as bien beau faire des escales, à un moment donné, entre la dernière escale qui était San Francisco et Maui, il y a quand même 8 heures, tu sais. Puis 8 heures dans un avion, à un moment donné, là, fou, t'as... commence à être tanné un petit peu, là, commence à être un peu fatigant. Le plus longtemps que j'ai pris l'avion, ou du moins de me rendre à une destination, c'est drôle parce que c'était quand même, je pense que ça m'aurait pris à peu près le même temps de me rendre en automobile. Je me suis rendu en Floride, dans les Keys, et ça a pris près de 20 heures. Parce que à l'époque, j'avais pas beaucoup d'argent, puis pour économiser... j'avais demandé à l'agent de voyage, qui était une amie, de dire, regarde, c'est pas grave, mets-moi le nombre d'escales que tu veux, je m'en sac. C'est pas grave, je veux juste que ça me coûte le moins cher possible. Hey, j'avais fait une rafale de tu sais, je suis parti de Montréal à Toronto, Toronto, Boston, Boston, Atlanta, Atlanta, Orlando, Orlando, Miami, avant de prendre un petit avion de Miami jusqu'à Key West. Puis je vais vous dire une affaire, la dernière partie, là, du voyage. Entre Miami puis Key West, je suis rentré là, il ventait comme c'était pas possible. Un petit avion où, tu sais, t'as un banc de chaque bord, là. Tu sais, je pense qu'on pouvait en rembarquer peut-être 20 quelques là-dedans, là, ou à peu près. Et à un moment donné, on vient pour se poser dans les Keys, puis le pilote nous avertit, ça va brasser un petit peu, là. N'ayez pas peur, c'est juste qu'ils vendent pas mal fort à Key West. On va se poser pareil. À un moment donné, je regarde par le hublot, puis là, on est broadside, là. Tu sais, l'avion est à peu près, je te dirais, à 45 degrés de la piste. J'ai dit, ben voyons donc aussi qu'il s'en va lui-même de côté. Les gars, ils savaient ce qu'ils faisaient en tabarouette parce que juste à la dernière minute, il a ramené le nez de l'avion bien droite. On s'est posé, on a touché à terre. Ouf, j'étais content. J'étais surtout content à la fin d'arriver et de retrouver mes valises. Parce que quand tu fais 8 escales de même, c'est 8 fois plus de chances que la compagnie aérienne perde tes bagages. On écoute Alanis Morissette, You Ought to Know, dans le meilleur de la musique.

0: s'en va en pub et après ça, on va retrouver soit François Charon, soit Lynn Boutillette. J'ai pas encore eu la confirmation lequel des deux va être là, mais peu importe. On les aime les deux sont bons. Fait que Chronique Techno, ça s'en vient dans quelques minutes tout de suite après l'excellente musique de Lou Combs qui nous chante Back in the Saddle dans le meilleur de la musique à haut. Merci d'être là.
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0: retour.
1: Et il est effectivement avec nous, c'est l'original ce matin qui est avec nous autres, François Charron pour la chronique techno. Salut François.
2: Faut dire .com, c'est ça mon nom.
1: Ah oui. Ton nouveau nom de famille, ça, c'est ton baptistère.
2: François Charron, c'est mon prénom, .com, c'est mon nom de famille.
1: Je serais curieux de voir le douanier qui prend ton passeport et qui regarde ça. Monsieur .com, ça va bien,
2: moi.
1: François, on commence avec ChatGPT pour les adolescents.
2: Oui, tu sais, bon, c'est sûr que les ados ont été parmi les premiers à sauter là-dessus. Parce
1: c'est
2: que
1: sûr.
2: C'est le fun, c'est révolutionnaire, c'est de leur génération. Tu sais, Google, pour eux autres, ça va être une affaire archéologique, là, tu sais. Sauf que ChatGPT est bien fait parce que s'il détecte que c'est quelqu'un qui est un mineur, là, entre 13 et 17 ans, risque, comme il est intelligent, hein, ChatGPT, risque d'activer par lui-même le mode ado. Mais parents, vous devriez le faire. On vous a fait une chronique pour vous guider pour comment activer le mode adolescent dans le compte de votre ado. Vous devriez le faire. C'est vraiment le fun parce que ça lie ton compte de parent au compte du jeune. Tu ne vois pas ce que le jeune dit. Donc, il garde sa vie privée, entre guillemets, son jardin secret. Si jamais il se déconnecte, tu le sais que c'est déconnecté. Puis on fait pas ça en jouant dans le dos, on fait ça en étant ouvert, dans le sens que le contrôle parental pour les mineurs va faire en sorte que vous allez pouvoir déterminer des heures de repos. Pas normal que des jeunes jasent avec GPT en plein milieu de la nuit, là, gaffe à dodo.
1: Mm-hmm.
2: On désactive le mode vocal. Et dans l'idée là que les jeunes deviennent accros, là, le mode vocal fait que tu deviens accro. C'est pas mauvais d'avoir à utiliser le clavier pour y écrire à GPT au lieu d'y jaser. On désactive également la création et la modification d'images. Les grosses dérapes qu'on voit d'utilisation de l'IA, c'est entre autres que, tu sais, ils ont pris des images, ils ont modifié. Puis mm-hmm. Tu sais, quand t'es à l'âge que t'es pas encore tout intelligent, là,
1: ouais.
2: Tu peux faire deux, trois niaiseries. Et ce qui est vraiment le fun, c'est que vous allez pouvoir activer le mode étude. Et là, je sais que beaucoup de gens disent, pas ça, moi, ils trichent avec ça, l'intelligence. Ben, ChatGPT, si tu actives le mode étude, ça fait que il va répondre, GPT, mais à des questions qui amènent le jeune à réfléchir. Il va donner des indices pour pas que le jeune reste bloqué. Donc, au lieu de lui donner tout cuit dans le bec, il va y apprendre à pêcher. Là, c'est une belle façon de transformer l'IA en outil qui va faire en sorte que le jeune va vivre plus le côté positif de la chose que le côté négatif.
1: Hey, c'est une belle avancée, ça, quand même, François. On en parle souvent des mises à jour de iPhone. Il y en a une aussi là, qui s'en vient bientôt.
2: Oui, ben il faut la faire là. Chaque fois que vous entendez, bientôt, c'est là, maintenant.
1: Oui.
2: Avec ton petit café, tu passes sur le piton mise à jour. Développer le réflexe de tout le temps mettre à jour vos affaires au fur et à mesure. Là, le chiffre magique, là, si vous avez un iPhone ou un iPad, là, c'est 26.6.1. Et plus, pourquoi je fais ça? C'est que ça corrige souvent des trucs qui sont liés à la sécurité. Comme présentement, si vous faites pas la mise à jour, vous êtes à risque qu'un pirate, par une simple image ou un site web, puisse contrôler votre téléphone, puisse espionner le trafic sur votre réseau, puisse réussir aller voler vos informations. Puis il y a même un petit problème de vulnérabilité qui fait en sorte que ton système peut planter à tout moment, alors que si tu fais la mise à jour, ben tu es protégé de ces affaires-là et une longue liste d'autres affaires.
1: Ouais, puis en même temps, j'imagine que ça améliore aussi tes performances de ton appareil, ça c'est sûr.
2: Oui, et c'est toujours normal quand vous avez fait la mise à jour que dans les minutes et les heures qui viennent, vous dites « Voyons non, ma batterie, elle tient pas ». Parce que la mise à jour, une fois que tu l'as downloadée, comme on dit en chinois, ben le temps qu'elle s'installe, les petits soldats, ils travaillent plus fort cette journée-là. Donc, enlever la légende urbaine là de « Ah, les mises à jour font que la batterie tient plus », ce n'est plus juste la journée où la machine travaille pour l'implanter.
1: Alors, on va parler maintenant de la rentrée. François, on veut pas faire peur à personne, mais bon, il y a plusieurs qui vont peut-être chercher un ordinateur. T'as des idées, là, des ordinateurs pas chers pour la rentrée.
2: Écoute, non, on a plein de chroniques pour guider les gens sur quelle affaire acheter, entre autres les ordinateurs. Puis ça fait des années qu'on a une chronique qui est les ordinateurs portables, les laptops en bas de 1000$. Et la pauvre personne qui avait à faire la mise à jour de ça dans le temps avait une job assez facile, parce que des ordinateurs en bas de 1000$, il y en avait une tonne. Là, je te dirais qu'année après année, on commence à s'arracher la tête là, quand on arrive à faire. Pour vrai, on devrait quasiment renommer cette chronique-là pour les ordinateurs à 999$. Parce que c'est en train de devenir ça pas mal. Mais amateurs de... Puis on en a trouvé comme 5-6 qui sont vraiment intéressants. Et là, c'est le moment de l'année. où il y a le plus de promotion dans l'univers des ordinateurs, à part peut-être au Boxing Day. Là. Magasinez pas qu'un prix, les amis. Vous risquez d'être déçus de la machine que vous avez reçue parce que le disque dur, c'est pas ça. Le clavier ou l'écran est super cheapette. Il existe de bons appareils, mais faut vraiment faire un job de pré-magasinage. On vous a sélectionné comme 5 modèles. Un, il y a un Mac en bas de 1 000$. Ça se peut, il est à 939$. Puis restez dans les grandes marques. Là, on a trouvé un Lenovo qui est le fun, un Acer, un Asus. Et c'est des machines qui vont faire en sorte que vous allez avoir du fun. Puis juste faire un petit clin d'œil sur... Là, t'as déjà un laptop entre les mains, là.
1: Ouais.
2: Ben, avant, au lieu de le changer, fais-y d'attention. Hein, puis là, des petits conseils rapides sur comment faire en sorte que votre laptop, votre ordinateur va durer plus longtemps. La fameuse batterie. Hein?
1: Mm-hmm.
2: On va y faire attention. On se rappelle, c'est entre 80% et 20% qu'on devrait se tenir. On laisse pas ça brancher une journée de temps au complet avec le parce que ça fait en sorte que l'ordinateur il remonte à 100%, mais parce que tu l'utilises pas mal, le processeur décolle, ben il va peut-être descendre à 97 à 98%, puis là il va recharger, tu vas brûler des cycles absolument pour rien. Là, la gang qui fait du télétravail, je le sais, c'est le fun, tu t'installes dans le lit, là tu te mets des coussins ou sur le sofa, et là tu prends ton laptop et tu le mets sur un oreiller ou un coussin ou sur la doudou, hein? On fait tout ça. C'est pas bon parce que ça empêche le laptop de respirer, ça fait qu'il chauffe, il surchauffe, et ça peut lui causer des dommages permanents. Puis parlant de chaleur, là, faites le tour aujourd'hui des trappes d'air, d'aération de votre ordinateur portable pour nettoyer ça, pour faire en sorte que l'air doit rentrer dans l'ordinateur pour qu'il puisse se refroidir. Puis dernier conseil, l'écran. Ils sont de plus en plus cheap, les laptops, là. On se dit vraies affaires. Et là, quand on l'ouvre, souvent, on est pressé et on prend soit le coin gauche ou le coin droit. On prend nos doigts, pouf, on rouvre ça. Faisant ça, on met toute la pression sur une seule dépenture. Hein?
1: Ah,
2: tu
1: ben
2: as remarqué
1: oui.
2: Le laptop, comment il est fait dans le milieu, là? Il y a toute une espèce de petite craque, là, où tu peux glisser ton doigt pour ramasser le couvercle.
1: Ouais.
2: Ça n'a pas été mis là pour rien. Ça a été mis là que si tu l'ouvres par le centre de l'écran, ça va faire en sorte que la charge va être répartie sur tes deux pentures. Et dis-toi qu'une penture pétée, c'est un laptop aux poubelles.
1: Effectivement.
2: Fait que, on l'ouvre par le milieu et non par le côté.
1: François trouve tout ça sur françoischaron.com, bien sûr. Puis on aura la chance de se reparler là, dans les prochaines chroniques, bien sûr, de ce méga projet pour François Charon. Là, c'est un projet pour venir en aide là, dans la cybersécurité pour les petites et moyennes
2: absolument.
1: Entreprises.
2: Là, on va rester en demi-mode été.
1: Ouais.
2: Puis on parlera de la rentrée quand les feuilles seront rouges.
1: Oui, parce que c'est pas encore lancé, mais ça s'en vient rapidement.
2: Exactement.
1: Vous travaillez très fort là-dessus. Encore une fois, merci François. Puis on se parle la semaine prochaine.
2: Bye bye.
1: Salut. Vous pouvez bien sûr retrouver tout ça sur notre section rattrapage aussi sur le meilleur de la musique. Vous allez sur les sites web là, d'Arsenal Media et puis vous allez trouver ça là, dans la section rattrapage. Parle-moi de toi, Kane, dans le meilleur de la musique. Retour en 2003 à O.

0: Dans quelques minutes, on retrouve Louis-Philippe Arnoirel pour un bulletin de nouvelles nationales. Et puis moi, je vous retrouve après avec les sports puis une belle dernière heure de vos 100 000 matins. Restez là.
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4: Bon jeudi, ici Louis-Philippe Arnoirel. Le premier ministre Mark Carney aurait demandé aux provinces de remettre les produits alcoolisés américains sur les tablettes. Cette annonce survient après que le président Donald Trump a annoncé mardi qu'il suspendait pendant 3 jours les nouveaux droits de 50%. Les deux gouvernements sont actuellement en train de mettre au point le texte de l'accord. Monsieur Carney, qui a présenté hier le projet aux premiers ministres provinciaux, a déclaré qu'il s'appuie sur les avantages commerciaux dont bénéficie déjà le Canada vis-à-vis des États-Unis. La durée médiane du séjour aux urgences était de 5 heures 12 minutes l'an dernier au Québec, selon un rapport de l'Institut économique de Montréal. Cela représente une légère amélioration de 11 minutes en comparaison avec l'an dernier. Depuis 2018, le temps d'attente médian aux urgences a augmenté de 41 minutes à travers la province. La durée médiane du séjour dans une salle d'urgence est calculée depuis l'arrivée du patient, lorsqu'il est enregistré avec sa carte d'assurance maladie, jusqu'à sa sortie de l'hôpital ou son admission dans une autre unité. À l'aube de la campagne électorale qui pourrait débuter dès la semaine prochaine, le Parti québécois a dévoilé son nouveau slogan hier. La formation souverainiste invite les électeurs à faire le choix de la confiance. Le chef péquiste Paul Saint-Pierre Plamondon espère reconstruire le lien de confiance entre le gouvernement et la population. Il accuse la coalition Avenir Québec d'avoir rompu ce lien de confiance à coups de promesses non tenues, de gaspillage de fonds publics et d'inaction sur plusieurs tableaux. Et par ailleurs,

0: élections qui s'en viennent?
1: Ça paraît pas pantoute. Toutes les promesses, ça vient de partout. Toutes les parties font des promesses, des grosses affaires, puis tout. J'ai déjà commencé, tant qu'à moi, la campagne électorale, même si c'est pas officiellement lancé, là, ça fait long un bout de temps, je pense qu'on est là-dessus. Allons-y avec les sports, le Canadien de Montréal, qui procède présentement à l'invitation de plusieurs joueurs au camp des recrues. Je rappelle, des joueurs qui n'ont pas été repêchés par la Ligue nationale, qui sont libres comme l'air, fait que le Canadien est libre, et toutes les autres équipes de la Ligue nationale aussi sont libres des invités à leur camp des recrues qui s'en vient bientôt pour le Canadien de Montréal. On a appris un peu plus tôt cette semaine que l'attaquant Alexei Vlasov des Tigres de Victoriaville avait reçu une invitation de la part de l'organisation. Il a marqué 44 buts, lui, l'année passée dans la Ligue de hockey junior maritime Québec. Le seul petit problème de Vlasov, c'est qu'il mesure 5 pieds 8. Un petit peu petit, mais quoi que, tu sais, les petits joueurs chez le Canadien de Montréal, talentueux, on sait pas, on sait pas. Et le prochain à être sur la liste, c'est Maverick Rousseau-Hamel des Remparts de Québec. Lui est surnommé le Rat. Tabarouette, c'est pas le genre de surnom que j'aimerais avoir. Même si, tu sais, c'est pas péjoratif, ça veut dire que t'es achalant, que t'es fatigant, que t'sais, les gens aiment pas ça jouer contre toi. Le premier, l'original rat dans la Ligue nationale, le, vous rappelez-vous? Les Bruins de Boston, le petit tabarouette, hein? Ken Linsman, le tabarouette. Et que je l'haïssais, lui, quand j'étais jeune. Je pense que c'était le joueur que j'ai essayé le plus dans la Ligue nationale, au grand complet. Il y a Brad Marchand qui vous possède aussi et qui prend un peu ce surnom-là, si on veut. Fait que, ben bref, on verra bien ce qui va se passer, le camp des recrues du Canadien, qui s'en vient très, très bientôt. Sinon, toujours dans la Ligue nationale, les dirigeants ont annoncé que dans le cadre de la série Hometown Remix, on va dévoiler un nouveau chandail pour les 32 équipes de la Ligue nationale, avec casquette, avec chandail, avec tout ça, là, tout ce qui vient avec. C'est juste qu'on a décidé de s'inspirer des fans des villes et de la culture. Pour moi, le chandail du Canadien de Montréal va revirer en cône orange, ou quelque chose du genre, ou en nid de des nids de poule, tu vois, comme des trous dans le chandail. Ben non, c'est sûr qu'on va faire quelque chose avec des bons goûts. Au prix qu'on va vendre ça, c'est mieux d'être beau en tabarouette. Hier, il y avait un match du CF Montréal en mi-semaine, comme ça, c'est un peu rare. Et ce qu'on surveillait, c'est pas nécessairement le résultat, mais c'est plus, est-ce que le nouveau venu, Alexis Sanchez, va jouer ses premières minutes avec le CF? Ben oui, il a joué. Il a pas joué grand-chose, il a joué à peu près une quinzaine de minutes. Il n'y a pas eu d'impact sur le résultat du match. D'ailleurs, le CF a gagné hier 2-1 contre le Crew de Columbus. Et là, ben avec cette victoire-là, on est à 4 points du DC United, puis de la dernière place pour le fameux match de barrage là, des séries éliminatoires de la MLS. Fait que quand même pas si mal là, pour le CF. Malgré une saison, on va le dire, en dents de scie, où on a recherché beaucoup l'identité de l'équipe, là. C'est quand même pas si mal que ça. Et sinon, hier, du côté de Cincinnati, Félix Auger-Aliassime a perdu en deux manches de 3-6 et 4-6 contre Frances Tiafoe. Il est éliminé du tournoi de Cincinnati. Pas pouvoir se reprendre là, au US Open qui s'en vient. Dernier grand tournoi majeur de la saison de tennis du côté de Flushing Meadows. Ça s'en vient, là, ça c'est à New York. Ça s'en vient dans une ou deux semaines. Là. C'est toujours un tournoi préparatoire, celui de Cincinnati, celui de Montréal aussi. Mais visiblement, les meilleurs au monde sont pas tout à fait prêts, parce que ça a été l'hécatombe à Montréal et à Toronto. C'était aussi l'hécatombe. Tous les favoris ou presque ont perdu là du côté de Cincinnati. Mais on va voir ce qui va se passer au US Open. Il risque peut-être d'avoir des surprises cette saison. Bienvenue dans vos 100 000 matins. Si vous venez juste d'arriver, on est le jeudi 20 août. Fred Côté avec vous jusqu'à 9h avant l'arrivée de je m'en disais Stéphanie Gagné, vieux réflexe, avant l'arrivée d'Olivier Bombardier qui prend la relève et qui vous accompagne tout au long de l'avant-midi. Richard Zetirois avec les grands bazous. On a Olivier Poitras en après-midi avant l'arrivée de vos équipes du trafic à compter de 15h. Fait que manquez pas tout ça. Moi, je suis encore avec vous pour une belle heure de vos 100 000 matins. Fred Côté, bien content d'être là, bien content que ce soit jeudi. Ça va, vous autres? Est-ce que vous avez repris votre rythme? Parce qu'il y a plusieurs gens qui recommençaient là, à travailler cette semaine. Vous retrouvez votre rythme, on est rendu jeudi. Les premiers jours sont difficiles. Tu reviens de vacances, puis je le sais, je l'ai vécu. Moi, lundi, là, ouf! Déjà, la boîte de courriel, c'est OK, là. J'ai pas regardé ça pendant toute ma semaine de vacances. Il a eu le temps de se remplir, la tabarouette. Malgré le fait que tout le monde savait que j'étais en vacances. Allez, c'est quand même rempli. Fait que t'arrives, c'est OK, bon, je vais régler ça, reprendre. La manette arrive, je lui dis, OK, je suis en train de reprendre mon beat normal. Fait que vous en êtes où, vous autres, dans votre beat? Comment? T'es encore en vacances? Oh, espèce de professeur, toi, hein? Non, parce que je sais que même des professeurs aussi ont commencé tranquillement, pas vite.

à travailler, à recommencer à travailler, ou du moins, là, ça va arriver là, en début de semaine prochaine. Nous, on est en mode rentrée. La semaine prochaine, on va être en mode camp d'entraînement dans vos 100 000 matins, parce que Max revient de vacances. Et officiellement, la grande programmation, les nouvelles stations, tout ce qu'il y a de nouveau, ben on va dévoiler tout ça le 31 août prochain. Fait que petite semaine d'entraînement, petit camp d'entraînement pour Max la semaine prochaine que je vais être bien content de retrouver. Vous allez être contents vous autres aussi. Puis en plus de ça, on a eu un petit meeting hier. J'étais content de le voir et on a parlé aussi de ce qui s'en venait pour la suite des choses avec notre patron. Puis vraiment, là, ce qui s'en vient pour les 100 000 matins, ça va être intéressant. On évolue, on continue d'avancer. Puis on continue bien sûr de vous divertir. C'est le but de cette émission-là. Mais là, on apporte des petits changements. T'sais, c'est ça, là. On a commencé ça l'année passée. C'est nouveau. Mais là, nous autres, on continue d'amener ça ailleurs, puis toujours vous faire de belles propositions. Fait que ça va vraiment être intéressant ce qui s'en vient. Ne manquez rien de tout ça. Vous allez être au courant. Ça, c'est sûr et certain. On a toujours de l'excellente musique. Ça, ça change pas. On a Elliott and Farm avec Smooth Criminal, cette reprise de Michael Jackson. Et pour tout de suite, c'est Somber et Home Wrecker dans le meilleur de la musique. Et tout de suite après, on va se parler d'expressions populaires. Mais des expressions populaires qui nous font mentir. Et tu dis ça, cette expression-là, puis c'est tellement pas vrai. As-tu un ou deux exemples? Tu peux toujours m'écrire 1-855-407-2346, 1-855-40-RADIO. Bon matin! Yeah.

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2: C'est vraiment drôle, cet article-là. Je suis tombé sur des expressions populaires qui nous font mentir, des expressions qu'on connaît tous. Exemple, le fond de l'air est frais. Ta mère t'a sûrement déjà dit ça. Mets un petit manteau, là, le fond de l'air est frais. On va se mettre une petite laine. Le manteau, le fond de l'air est frais. C'est quoi le fond de l'air? Y a-t-il un moyen de rester au-dessus de l'air ou d'être encore plus? Je ne sais pas. Mais en général, quand ta mère te disait ça, ça venait aussi avec. Hein? En avril, je ne découvriras pas d'un fil. Non, non, maman, t'inquiète pas. Mais moi, je suis au secondaire, puis des running shoes, je porte ça à l'année, puis un manteau, puis une tuque. Je mettrai pas ça. C'est pas cool à l'école. Sinon, c'est pas tout à fait une expression populaire, mais ça a été une série. Je sais pas si vous vous rappelez de ça. Moi, j'ai écouté ça quand j'étais jeune. Les oiseaux se cachent pour mourir avec Richard Chamberlain, qui était ça commence à être un curé, puis après ça, il s'élève au rang de d'évêque. Mais là, il y a une histoire torride d'amour. Mais c'est pas vrai. Les oiseaux se cachent pour mourir. Tu en as sûrement déjà vu un oiseau. Hein? Tu sais, un oiseau, quand il se cogne sur ta fenêtre, là, bang, tombe à terre, il est pas caché, là. Il est là. C'est plate pour lui, mais il est là. Sinon, avoir un appétit d'oiseau, ça, c'est pas vrai. Il y a des oiseaux, tabarouette, ça mange, ça n'a même pas d'allure, là, t'sais, en termes de quantité de nourriture qu'ils peuvent avaler. C'est sûr que, comparé à l'estomac, pis t'sais, si tu prends la quantité que l'estomac est tout petit, mais t'sais, son estomac, il comporte beaucoup, beaucoup, une grosse partie de sa masse corporelle. Fait que c'est pas tout à fait vrai. Même affaire quand on dit suer comme un porc. Un porc, ça sue pas, ça n'a pas de glande dessus. Sudorifique, ou du moins que très, très peu. C'est pour ça qu'on est obligé de se rouler dans... Tu sais, ils sont obligés de se rafraîchir souvent, les cochons, on les voit se rouler dans la boue, dans des plans d'eau, des affaires comme ça, parce que ils se protègent et ils s'empêchent comme ça d'avoir trop chaud, parce qu'ils peuvent pas suer, pauvres autres. Fait que c'est pas vrai. Il y a pas de fumée sans feu. Ça, c'est une belle expression, mais tu sais, si t'as déjà brûlé tes toasts, tu te rends compte que c'est pas tout à fait vrai, ça non plus. Hein? De la fumée, il peut en avoir sans feu. Surtout quand tu fais brûler tes toasts. Et moi, je trouve ça bien drôle parce que moi, je me faisais des toasts, sont brûlés, mais ma blonde, elle dit, ah, j'ai dit, écoute, ben, moi, j'ai été élevé avec un toaster à flip, là. Hein, ma mère, elle avait ça quand j'étais jeune, mais on a toujours eu ça. Fait que, moindrement, tu mettais tes toasts dans le grille-pain à palette. Le temps que tu fasses ton quick, tes affaires, si moindrement tu lisais une page de bande dessinée de trop, la monnaie, oh, boy, j'ai oublié de retourner mes toasts. Là, tes toasts, c'était bien calciné. Il y en a quelques-unes, je termine avec deux. La foudre ne tombe jamais deux fois au même endroit, ça c'est tellement pas vrai. Il y a des images de la Tour Eiffel qui se fait frapper régulièrement par la foudre, puis il y a même un homme qui s'est fait frapper 7 fois par la foudre. Il était peut-être pas au même endroit, mais ça a tombé sans la même personne. Drôle de hasard. Et dernier, c'est tu vas attraper un coup de froid. Mais non, c'est pas ça, ça n'existe pas. C'est pas en attrapant froid, comme nos grands-mères disaient ou nos mères disaient, qu'on va attraper la grippe ou le rhume. Ça, ce sont des virus. D'ailleurs, la preuve, la meilleure preuve de ça est bien simple, je te la donne. Jamais quelqu'un s'ostine avec toi, tu te dis, écoute bien, là. Il y a un endroit sur la planète où tu ne peux pas attraper le rhume, puis c'est en Antarctique parce qu'il fait trop frette, puis le virus du rhume ne survit pas à ces températures-là. Fait que c'est pas le froid qui donne le rhume, c'est les tabarouettes de virus. Puis même, je veux dire, c'est tes autres êtres humains qui te côtoient, qui eux te donnent le rhume souvent. Belle infirmière, Jonathan Peychaud, 8h22. On est jeudi 20 août. Merci d'être avec nous autres, Fred Côté avec vous jusqu'à 9h dans vos 100 000 matins.

0: pause. Après ça, c'est le hit des grands bazous. Aujourd'hui, Richard Z sur... Ben non, c'est pas Richard Z, c'est ouais, là. On fait juste jouer un genre de tune que vous allez pouvoir entendre quand vous synthétisez les grands bazous. Ça veut pas dire que vous allez entendre celle-là. Mais on est un peu dans ces eaux-là. Aujourd'hui, on est en 84 avec Bruce Springsteen qui va nous chanter Dancing in the Dark. Ça, c'est ce qui s'en vient là, dans les prochaines minutes pour vous autres. À haut.
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0: Abitibi, pour aujourd'hui, ça a quand même de l'allure. On prévoit alternance soleil-nuage pour toute la journée avec juste un petit 30% de probabilité d'averse en début d'après-midi. Ça reste quand même confortable avec un maximum à 21. Ce matin, c'est pas chaud. On est juste à 11 degrés présentement au cœur de la région, mais ça va se réchauffer, c'est sûr et certain. Demain, super belle journée, du soleil maximum 23. Profitons-en parce que le week-end risque d'être pas mal plus gris et surtout là, on prévoit aussi de la pluie pour dimanche. 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On vous souhaite une excellente journée.

0: The Boss. Bruce Springsteen en musique avec Dancing in the Dark, Hit des Grands Bazous, genre de chanson que vous entendez sur l'heure du midi avec Richard Z. Sirois. Et tout de suite après, moi, je vous parle de je savais même pas qu'il existait ce site-là. Je trouve ça intéressant, mais un peu...
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2: Oh. Dans un premier temps, je savais même pas qu'il existait ce site-là sur Facebook. Ça s'appelle Spotted Client Nantes. Je savais qu'il existait des Spotted ci, Spotted ça pour les différentes municipalités, les différentes villes. Mais Spotted Client de marde, vraiment, ça, je savais pas ça. Puis là, on est tombé sur un bon, là. C'est un client qui a été pris en photo dans un maxi. Ça n'a rien à voir avec l'épicerie. Juste que le gars, il a ouvert sa porte. Il est même pas loin, là. Il est même pas caché, là. C'est assez évident. À part sa porte qu'il cache, là. Le gars, il a deux jambes bien écartées. La position urinoire, on va dire ça de même. Urinatoire, peut-être même. Visiblement, le gars est en train de pisser, il y a une flaque d'eau à ses pieds pis tout ça. C'était un peu écœurant, tu sais. En plus de ça, t'es à côté d'un commerce. Je dis pas t'es sur le coin de la rue, y a pas de toilettes, puis il faut absolument que... Mais, tu sais, là, t'es dans un commerce, rentre, demande des toilettes, puis va faire ça, là. T'sais, c'était effectivement un peu écœurant. Moi, ce que j'ai beaucoup aimé, c'est les commentaires des gens sur la photo, parce qu'il y en a un qui a dit... T'as pas pris la photo du bon bord de la portière parce que là, t'étais caché, tu tant qu'à vouloir montrer le tata. Tu prends ça de l'autre bord comme ça. Tu sais, au moins, il va se sentir un peu ridicule, du moins, je l'espère. Mais le meilleur commentaire, c'est parce que sur la photo aussi où le gars fait pipi, il y a une grosse pancarte sortie. Puis il y a quelqu'un qui a écrit sur la pancarte, c'est écrit sortie. Ben, c'est ce qu'il a fait. Il se l'est sorti. Je l'ai trouvé bien bonne. Balançons, Jeff Posé. Moi, j'espère que jamais personne ne va se retrouver. En tout cas, moi, je vais m'arranger pour jamais me retrouver sur le site. Sur ce site-là, c'est sûr.

0: Merci, merci à Nathalie. C'est ça, Nathalie? Il me semble que oui. Oui, c'est ça, Nathalie. Merci à Nathalie parce que ça trahit un peu notre âge, effectivement. Et ça se faisait, mais il y a un tabon, ces toasts-là, dans le toaster, à flip, puis tout ça, là. Mais encore une fois, il fallait pas que tu oublies tes toasts. Fallait pas un moment de distraction le matin parce que sinon, tu brûlais tes toasts. Puis, tu sais, ma mère, elle me disait, hein, t'as brûlé tes toasts, mange. C'est sûr, noir, noir, noir, ben non, là, mais quand même. Encore à peu près une vingtaine de minutes à voir 100 000 matin avant l'arrivée d'Olivier Bombardier. Restez là.
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4: Olivier Poitras avec vous dans les prochaines minutes. Il y a une nouvelle école qui sera inaugurée à temps pour la rentrée scolaire qui s'en vient déjà. Dans quelques jours, bonne nouvelle. D'ailleurs, on en parle dans les prochaines minutes après la musique de Tame Impala et Dracula. Je vous souhaite un bon matin sur nos ondes.

0: Ah ben, on est à quelques jours de la rentrée scolaire et il y a une nouvelle école primaire qui devait être inaugurée à temps pour la rentrée et ça a été chose réussie. On a fait ça en début de semaine. Il y a le centre de service scolaire Aricana qui a inauguré mardi à sa toute nouvelle école primaire du côté de la Motte. Il va remplacer là, l'ancienne école Tétro qui était construite avec des bâtiments modulaires en 1973 et là qui approchait à sa fin de vie utile. On a dû donc bâtir une nouvelle école et ça a été fait dans les règles de l'art, on va le dire comme ça. L'école qui est érigée tout juste derrière l'ancienne école qui offre un environnement lumineux, moderne, sécuritaire à la cinquantaine d'élèves de deuxième et troisième cycle du primaire qui vont provenir de la Motte et de Saint-Mathieu d'Aricana. Mais aussi en valeur là le bois et l'aluminium du Québec. Vous pouvez aller voir d'ailleurs là, il y a des images sur le site de Radio-Canada, article de Martin Guindon qui est disponible. Bon, on parle de Nancy Letourneau qui est la directrice générale du centre scolaire d'Aricana qui dit que c'était un incontournable évidemment quand on s'est rendu à construire une nouvelle école, c'est parce que on a une école qui ne permet plus d'avoir des élèves, comme on a dit, on était en fin de vie, cette école-là. Et là, on a pu avoir l'autorisation, si on veut, de construire une nouvelle école. On va comprendre 3 classes pour les groupes de 3e année, de 4e, 5e et de 6e année, puisqu'elle accueille aussi des niveaux multiples. Il y a un local pour le dîner qui va aussi servir pour les spécialistes qui enseignent l'anglais et l'art dramatique. Des bureaux, une salle de rencontre et un gymnase aussi qui va faire partie des espaces aménagés. Donc, c'est tout ce qu'on doit retrouver dans une école qui est fonctionnelle, qui permet d'avoir des espaces pour faire des projets et qui permet une multitude d'occasions d'apprentissage pour les enfants qui sont là. Projet qui représente un investissement de plus de 13,8 millions. Et ça a été annoncé en 2021. Ça a bien failli ne pas se réaliser en raison des coûts les plus importants. Des coûts plus importants qui étaient prévus finalement qu'à l'origine. La construction qui a finalement été confirmée en 2024. Vous pouvez voir que c'est quand même très moderne dans les images qu'on vous présente sur le site de Radio-Canada. Il y a la députée d'Abitibi-Ouest, Suzanne Blais, qui elle s'est dite très fière de ses réussites collectives. Elle dit, bon, évidemment que c'est une réussite avec le gouvernement, la SQI, qui est la Société québécoise des infrastructures, et aussi, surtout, avec M. Bernard Dréville, qui lui a octroyé la différence de ce projet, qui est quand même de 8 millions de dollars. Donc, c'est une bataille qui leur a permis de mener ce projet à terme. C'est un projet qui est très important pour la communauté. La députée Blais aussi qui a rappelé l'importance de ce projet pour la communauté de la Motte de Saint-Mathieu-de-Belleuil d'Aricana, oui, qui est là pour s'assurer d'une relève et d'une pérennité du milieu. Donc, évidemment, on avait ce projet-là en tête depuis un moment, un projet qui était très important aussi. Il s'agit aussi pour Suzanne Blais d'une deuxième école neuve construite dans sa circonscription après le pavillon Phoenix du savoir de l'école de l'Envol, un établissement qui a été inauguré du côté de la Sarre en 2024. Donc, je vous invite à aller voir là, sur le site de Radio-Canada l'article de Martin Guindon ce matin qui vous parle en détail là, de la construction de cette école-là. Vous avez quelques images aussi qui viennent avec ça, si ça vous intéresse. Dans les prochaines, ben Fred, lui, est de retour. Nous, on se reparle un petit peu plus tard. Je vous souhaite une excellente journée sur nos ondes.
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Ben on finit ça de même pour aujourd'hui. Vos 100 000 matins, édition du jeudi 20 août. Merci d'avoir été avec nous autres. Moi, je vous donne rendez-vous demain pour la dernière de la semaine. Dernière en mode solo, parce que Max va être de retour dès lundi. Je vous invite à rester bien branchés, parce que Olivier Bombardier s'installe pour le meilleur de la musique en avant-midi, avant que Richard Z. Sirois prenne les contrôles de haut avec ses grands bazous de midi à 13h. Olivier Poitras vous accompagne en après-midi, avant l'arrivée de vos équipes respectives du trafic à compter de 15h. Fait que manque rien de tout ça. Et nous, on se retrouve demain matin, 5h58. Je serai fidèle au poste. Merci d'avoir été là. Bonne journée tout le monde. À demain.

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4: Bon avant-midi tout le monde, c'est Ali Bombardier qui vous parle, j'espère que ça va bien. Bon jeudi, en passant, bon jeudi. Installez-vous bien là, parce que le meilleur de la musique, ça commence maintenant, même si 24h sur 24 en haut. On est bon de même. Jonas and the Massive Attraction qui débarque avec Je crie ton nom, Gab Forêt, appel manqué. Mais là, dans les prochaines minutes, je vais vous parler d'un groupe de métal qui poursuit Netflix en justice pour violation de marque concernant le film à succès de la plateforme, qui est K-Pop Demon Hunters. Un groupe de métal qui poursuit Netflix pour K-Pop Demon Hunters. Je vous donne les détails dans les prochaines minutes. Et on démarre avec Lola Young, Messi, au meilleur de la musique à AO. Bon jeudi tout le monde.

Une dizaine de minutes, je vais vous parler d'un groupe de métal chrétien qui poursuit Netflix en justice pour violation de marque concernant le film à succès de la plateforme K-pop Demon Hunter. Si vous savez pas c'est quoi ce film-là, c'est un grand, grand film à succès sur Netflix. C'est sûr que vous, si vous en parlez à vos jeunes, ils vont comprendre c'est quoi. Mais un groupe de métal qui poursuit un film pour enfants, moi je trouve ça extraordinaire, c'est pour ça que je vous en parle. Dans exactement 10 minutes, on poursuit en musique avec Sugar Ray, Every Morning. Au meilleur de la musique à eau.

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1: Petit problème pour Netflix avec son énorme succès K-pop Demon Hunters, le groupe américain de métal chrétien Demon Hunter, qui existe depuis plus de 20 ans, là, poursuit Netflix. Il affirme que le nom du film crée de la confusion avec sa propre marque. Et il donne même un exemple. Il y a une personne qui aurait acheté pour 500$ de billets pour un concert de Demon Hunter, donc le groupe de métal chrétien. Puis lui, il pensait assister à un spectacle lié au film avec avec ses enfants. Là. Et quand ils sont arrivés là, là, ils ont dû être étonnés, surpris. Ça a dû décoiffer comme show. Là. Le groupe demande maintenant à la justice de limiter l'utilisation du nom pour les concerts, la musique et les produits dérivés. Pour l'instant, il n'y a aucune décision qui a été rendue. Mais pour vrai, cette histoire-là m'a vraiment fait rire. Pauvre enfant qui sont allés voir le show de métal. En tout cas, j'espère que le show de métal y était bon. On prend une courte pause et au retour, Ozier Too Sweet, au meilleur de la musique à haut. Restez là.
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1: Le jour de son anniversaire, le 18 septembre prochain, Sarah Dufour va sortir son 4e album studio qui sera suivi d'une grande tournée en salle partout au Québec en 2027. On l'écoute, Sarah Dufour. Je suis mêlé au meilleur de la musique. 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
1: Ici, le simple fait de vous tenir plus droit pouvait améliorer un peu votre humeur. Il y a une étude de l'Université McGill qui montre que des participants assis bien droits ont rapporté davantage d'émotions positives que ceux qui étaient effoirés. Ils ont aussi mieux réussi une tâche où ils devaient prendre certaines décisions risquées. Faut faire attention parce que là, les chercheurs disent que l'effet reste modeste. Mais ça montre quand même que notre posture pourrait influencer un peu notre façon de nous sentir et d'agir. Donc aujourd'hui, là, épaule droite, ça coûte vraiment rien d'essayer puis ça fait moins de mal de dos. On prend une courte pause et au retour, Blind Melon, No Rain, au meilleur de la musique à haut, restez là.
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qui ne sortira qu'en décembre provoque déjà une véritable folie. Pour certaines représentations très spéciales, les billets se sont envolés en un temps record et des fans sont même prêts à tout, là, vraiment à tout, pour avoir leur place. Je vous révèle quel film il s'agit dans quelques minutes. Et ben là, on poursuit la musique avec The Killers, Mr. Brightside, au meilleur de la musique à haut.

0: Le prochain Dune de Denis Villeneuve sort que le 18 décembre prochain, mais les billets s'arrachent déjà, là. Hey, à Montréal, les représentations en IMAX au cinéma Banque Scotia affichent presque complet jusqu'à la fin décembre. Il y a certains fans qui ont même attendu jusqu'à une heure sur le site de Cinéplex pour réussir à acheter leur place. Et ce format est extrêmement rare. Il existe seulement une quarantaine de salles dans le monde capables de le présenter et une seule au Québec. Bref, si vous voulez voir Dune, troisième partie, dans sa version la plus spectaculaire, mieux vaut ne pas attendre un mois de décembre, au mois de décembre pour acheter vos billets, parce que sinon, il n'y aura plus de place. On prend une courte pause et au retour, Almost Monday, No More Regrets, au meilleur de la musique à haut. Restez là.
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Sur scène avec la tournée québécoise On Jase, samedi 22 août, ils seront aux accélérations de camions de Saint-Joseph-de-Beauce, puis au Théâtre du Cégep de Trois-Rivières le 26 septembre prochain. Puis nous autres, ben on l'emprimeur, là, live, maintenant. Noir silence, On Jase.

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1: Et c'est fait, Alexis Sanchez a disputé ses premières minutes avec le CF Montréal. Il est rentré dans le match à la 79e minute hier soir contre Columbus. Et Sanchez n'a pas vraiment eu le temps de créer de grosses chances en attaque, mais il s'est montré très actif, très communicatif avec ses nouveaux coéquipiers. Et Montréal l'a remporté hier 2-1. Donc le CF Montréal est maintenant invaincu à ses trois derniers matchs. Go, go CF Montréal! Puis go Sanchez! Fais-nous des buts! Bon, on prend une courte pause et au retour... C'est Tank Time Machine, au meilleur de la musique à haut, restez là.

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Si un seul petit mot pouvait protéger toute votre famille contre une arnaque de plus en plus difficile à détecter, avec l'intelligence artificielle, on le sait, même la voix d'un proche, peut maintenant être imitée. Il y a des experts qui recommandent une astuce toute simple et je vous explique ça dans les prochaines minutes. On va pouvoir entendre en musique Joey Lazy disparaître. On a aussi du Ariane Moffat qui s'en vient debout, mais on poursuit avec Benson Boone, Sorry I'm Here for Someone Else, au meilleur de la musique à haut.

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1: Avec l'intelligence artificielle, entendre la voix d'un proche au téléphone ne garantit plus que c'est vraiment lui. Des fraudeurs peuvent maintenant imiter la voix d'un membre de famille, de votre famille, et inventer une urgence pour vous demander de l'argent. Une astuce toute simple, c'est choisir en famille un mot de passe secret que personne d'autre ne connaît. Si un proche vous appelle en panique, ben demandez-lui ce mot avant de faire quoi que ce soit et surtout, raccrochez, rappelez-le directement avec son vrai numéro pour vérifier. Un petit mot secret aujourd'hui là, pourrait vous éviter une grosse, mais grosse arnaque. Quand je parle de votre famille, le grand-papa, grand-maman, là, vos enfants, femmes conjointes, tout le monde, un petit mot secret. Ça peut être patate. Je sais pas. On prend une courte pause et au retour, Temper City, Self-Aware. Oh, le meilleur de la musique. Ah, c'est bon, ce show-là.
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Ça a été annoncé, là, un petit bout, là, la séparation du groupe K1. Après plus, là, de 25 ans de carrière, la toute dernière performance de l'histoire du groupe aura lieu le 4 décembre prochain à la Maison des Arts des Jardins de Drummondville, là où tout a commencé pour eux autres. Et quoi de mieux que de se l'offrir maintenant, en bas de ma belle, de K1 au meilleur de la musique. En haut.

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1: Je vais vous souhaiter bon lunch tout le monde. Les grands bazous, ça s'en vient dans les prochaines minutes dès midi. Mon nom c'est Ali Bombardier. On se retrouve dès demain, 9h, pour le meilleur de la musique en haut. D'ici là, passez un bon jeudi. Demain, là, il reste aujourd'hui, demain, puis après, c'est le week-end. Vous allez pouvoir en profiter. Puis ben, restez toujours des nôtres, hein? Parce que vous le savez, le meilleur de la musique, c'est à haut. Passez une belle journée, puis à demain.
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3: Ah ben salut tout le monde. Merci de choisir les stations hautes du réseau Arsenal Média. On va passer une belle heure ensemble à l'écoute des grands classiques du rock d'ici et d'ailleurs. Et pour peser sur les pitons, il y a Sylvain Caron.
4: Il sert juste à ça.
3: Non, tu parles aussi.
4: Oui, de temps en temps, oui, c'est vrai.
3: C'était intéressant.
4: Le Seigneur m'a doté de cette faculté.
3: Hey, triste nouvelle dans le monde du rock, oui. Il y a quelques jours à peine, le 17 août, décès du batteur de ZZ Top, Frank Beard. Lui était là depuis le début, il est décédé à l'âge de 77 ans, oui.
4: Et il ne portait pas la barbe, même c'était avec son nom.
3: C'était le seul des trois membres du groupe qui n'avait pas de barbe, alors que son nom de famille veut dire barbe.
4: Ah, ben oui.
3: ZZ Top, c'est 15 albums studio, 50 millions de disques vendus, et depuis 2004, membre temple de la renommée du rock. On va les écouter. Le groupe va continuer parce que Billy Gibbons, le chanteur et guitariste, va continuer les activités de la formation. On parlait de ZZ Top. Non, ce sera encore ZZ Top.
4: Ah,
3: okay.
4: C'est correct, c'est bon que j'en reste en même.
3: Voici ZZ Top avec Legs au meilleur de la musique.

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2: 20 août aujourd'hui et le 20 août, mais en 2024, il y a la tournée Music of the Sphere World Tour de Coldplay.
3: Oui!
2: Qui est désignée comme la plus grande tournée rock de tous les temps. Gigantesque tournée qui a rapporté près $1 milliard. Oui. 8 800 000 billets vendus depuis mars 2022. Et la tournée n'est pas terminée. Il reste quelques spectacles en Australie et en Nouvelle-Zélande, ce qui va faire en sorte que l'avance de Coldplay sera presque insurmontable pour les prochaines années.
3: Oui!
2: On écoute Coldplay avec Clocks. Le meilleur de la musique, c'est toujours ici à O.
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0: Ben, si c'est toujours le meilleur de la musique sur le réseau Arsenal Média, le plus grand radiodiffuseur au Québec. On a un quart d'heure non-stop devant nous avec, entre autres, Metallica et Scorpions, deux grandes formations rock.
1: Je comprends donc.
0: Ça va commencer avec une chanson qui s'appelle Black Dog, mais on ne fait pas mention d'un chien noir dans le titre. C'est bizarre. Ça, c'est une question de consommation de substance.
1: Ah, je pensais qu'il y avait un chien, je sais pas, qui rôdait autour.
0: Ben, il y a eu un chien qui tournait, oui, autour du studio.
1: Ah, ben, c'est ça.
0: Oui, mais on parle pas de chien dans le titre.
1: Non, non, je sais.
0: Et ni dans les paroles. Alors, Led Zeppelin, ça s'en vient dans un instant. Au meilleur de la musique.
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1: Ah ben, s'il y avait... Dépêche-Mode.
2: Il y avait... C'est censé, c'est ce qu'on a entendu.
1: People are people de Dépêche-Mode. Dans le monde du sport, mon cher Sylvain.
2: Ouais, il y a des choses à surveiller. Ben, entre autres, les Blue Jays de Toronto qui sont en action cet après-midi. Face aux Devil Rays de Tampa Bay, c'est la fin de cette série entre les deux équipes. Vous savez que les Blue Jays sont encore dans la course, dans une course à finir. Ils ne sont pas les seuls, là. Il y a plusieurs poursuivants pour l'obtention d'une place en série dans la Ligue américaine. Et par la suite, journée de congé, si je ne m'abuse, puis on a une série face aux Yankees de New York, ce sera à surveiller. Et ce soir, à prime abord, on a tendance à penser que ce sera une petite facile pour les Alouettes de Montréal face à la formation d'Ottawa. Ce sera à surveiller. Ottawa, c'est pas compliqué. Pauvre équipe, aucune victoire jusqu'à maintenant cette saison. Et les Alouettes sont sur une lancée depuis maintenant presque le début de la saison.
1: Content de ne pas parler de match piège. Bravo.
2: Merci de l'avoir dit.
1: Regarde, pêche sur le piton, on écoute n'importe quoi. OK,
2: vas-y. Oui, c'est parti.
1: N'importe quoi, vas-y.
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2: Oh. Ben, y avait Niagara avec J'ai vu pour conclure ce show radio. Demain, entre autres, Plume de Crash et Green Day. Merci, Sylvain Caron.
3: T'es bien de dire merci parce que, hey, c'est vrai, on prépare une belle rentrée musicale sur Oh, vous aurez des détails sous peu.
2: Toi, t'en sais trop, puis j'en sais pas assez.
3: C'est à toi à négocier.
2: Hey, t'as un beau T-shirt des Expos de Montréal.
3: Merci, merci. Ah, je suis nostalgique de même, moi.
2: Juste à dire, l'équipe n'existe plus depuis un méchant
3: mois. Sérieux, toi?
2: Salut tout le monde, à demain.
4: Bye!

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14: Bonjour, ici Boris Chassaigne. Le ministre responsable des relations commerciales avec les États-Unis, Dominique Leblanc, repart pour Washington. Monsieur Leblanc va rencontrer ce midi le représentant américain au commerce, Jameson Greer, dans la capitale américaine. Les Québécois ont attendu moins de temps aux urgences l'an dernier. Un rapport de l'Institut économique de Montréal précise que la durée médiane d'un séjour aux urgences était de 5h12 en 2025, 11 minutes de moins que l'année précédente. Le Parti libéral du Québec va lancer sa campagne le 27 août dans la capitale nationale. C'est d'ailleurs là qu'il va installer son quartier général. Tous les partis politiques sont sur le pied de guerre avec le lancement imminent de la campagne électorale. Et Montréal rendra cet après-midi un dernier hommage au légendaire pianiste de jazz Oliver Jones lors de funérailles publiques. C'était vos manchettes.

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2: Hello, hello, bon début d'après-midi, jeudi 20 août. Olivier Poitras qui vous retrouve dans le meilleur de la musique. Ouais, jusqu'à 15h, un gros merci d'être branché sur nos ondes. On aura la musique de Green Day, ça s'en vient dans les prochaines minutes avec When I Come Around. Gabriel Fredette s'en vient faire son tour. Post Malone avec Circles et on part ça avec Somber. Et Homewrecker, je vous souhaite un excellent jeudi chez nous.

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je peux te dire, un des albums les plus mythiques des années 90, sorti en 1994 par Green Day. Et on a lancé d'ailleurs une édition spéciale de l'album Dookie en 2024. Et c'est sur cet album qu'on retrouve When I Come Around dans le meilleur de la musique. Je vous souhaite un excellent jeudi chez nous.

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1: 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Vous avez des journées spa détente. Ça, ça peut toujours faire du bien. Là, au spa l'automne, quand c'est frais, magique. Dans les prochaines minutes, on aura la musique de Almost Monday. Ça s'en vient. Philippe Philippe au retour avec Home.
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0: important de saluer les gens qui sont dans leur dernier moment de vacances parce que ben la rentrée des classes aussi, entre autres, arrive à grands pas. Et souvent, ben, les parents vont prendre des vacances avec les enfants, surtout quand les camps de jour se terminent avant la rentrée des classes. Donc, salutations à vous. Et salutations aussi au personnel enseignant et personnel scolaire qui vont retourner à l'école au courant des prochains jours de la semaine prochaine pour commencer à préparer les classes. Ça s'en vient rapidement. Je pense que l'été a été bon pour vous, que vous êtes bien reposés pour la rentrée scolaire. L'année prochaine, Cameron Whitcomb, ça s'en vient.
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Poltergeist qui d'ailleurs vont lancer leur tout premier album le 18 septembre prochain. Et on ne le cache pas, inspiré un peu de Chromeo RBO, des frères à châle des trois accords, bref, un style inspiré des années 80 et 90. Ça va être bon. Ça s'en vient tout de suite, c'est Smash Mouth, donne le meilleur de la musique à haut.

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2: Là, pour les amateurs de sport, j'ai l'impression qu'on arrive vraiment dans le meilleur moment de l'année. Tout d'abord, on va commencer par la deuxième moitié de la saison de la Formule 1 qui recommence en fin de semaine. Ça s'en vient. Et par la suite, ben, il y a les matchs préparatoires dans la NFL. Reste deux fins de semaine d'action avant le début de la saison. Et bien sûr, les camps d'entraînement au hockey dans la Ligue nationale qui commencent dans quelques semaines à peine. Parce que dans un petit peu plus d'un mois, parce qu'on commence plus tôt cette année, le début de la saison dans la Ligue nationale de hockey, ça s'en vient assez rapidement. Et bien sûr, ben, il y aura la fin de saison et les séries éliminatoires dans le baseball majeur. Bref, ben les affaires surveillées, ça va être bien le fun. L'année prochaine, Benson Boone, ça s'en vient. C'est Beautiful Things au retour.
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13: Ici Michel Scarpino. Selon les dernières données du ministère de l'Éducation, 2,8% des 1645 postes d'enseignants sont à combler en Abitibi-Témiscamingue en vue de la prochaine rentrée scolaire. Il manque donc 46 enseignants dans les centres de services scolaires de la région. Notons qu'aucune donnée n'est disponible au niveau des postes chez le personnel de soutien et le personnel professionnel. La ville de Normétal maintient son avis d'ébullition de l'eau. Cette directive demeure en vigueur, même si les analyses d'eau effectuées sont conformes et démontrent qu'elle peut être consommée sans problème. Toutefois, expliquait la ville, en raison d'une fuite derrière le réservoir, l'avis d'ébullition sera maintenu jusqu'à ce que la fuite soit réparée. Et puis les paramédics, membres de syndicats rattachés à la CSN, ont finalement rejeté l'entente de principe qui était intervenue pour renouveler les conventions collectives. C'était vos actualités Arsenal Média. 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
1: On passe ça pour une petite dernière fois cette semaine ensemble. Yannick, bien content de vous retrouver là derrière cette console-là en ce jeudi. Comment ça va l'Abitibi-Témiscamingue aujourd'hui? Comment s'est passée votre journée? On est-tu dans le rush de préparation de la rentrée scolaire peut-être? Vous êtes dans les ceux-là qui sont dernières minutes peut-être pour les achats à faire pour la semaine prochaine. Bien, je vais vous accompagner là-dedans avec quand même du beau soleil, somme toute, là, sur l'Abitibi-Témiscamingue. On s'en redonnera des nouvelles tantôt. Des choses qui font jaser. On fait, je vous dirais, là, les manchettes cette semaine, l'Abitibi-Témiscamingue, mais à travers le Québec pour des raisons qui font réagir sur les réseaux sociaux. Entre autres, un sauvetage vraiment incroyable dans le nord du Québec aussi, mais qui a été réalisé par une entreprise d'Amos. On reviendra là-dessus d'ici 16h et bien d'autres affaires. Toujours le meilleur de la musique tout l'été, c'est notre devise. Et moi, ben, je fais pas exception. Avec Tamper City Self-Aware, ça s'en vient. On commence avec celle-là que vous avez déjà reconnue, qui avait été, eux, ce groupe-là poursuivi par The Rolling Stones quand c'était sorti dans la fin des années 90 et ça a fait une longue bataille judiciaire. Finalement, devoir payer, c'est The Verve, c'est Bittersweet Symphony dans votre trafic du jeudi à haut.

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En fait, vous avez un bon blitz jusqu'à la fin du trafic. Fouki s'en vient avec Bijou dans les prochaines. On sera buzzé avec Jay Scott aussi. Et à l'instant, des petites vagues. On va faire Waves avec Imagine Dragons à haut.

0: Une compagnie d'Amos qui fait le tour du web pour un sauvetage peut-être le plus spectaculaire que vous aurez jamais entendu. C'est vraiment capoté ce qui s'est passé dans le nord du Québec. Une compagnie d'Amos. Je vous raconte tout ça, là, une méchante, c'est quasiment une histoire de pêche, mais réelle. Ce qui s'est passé avec preuve à l'appui, tout ça dans les prochaines minutes. On vous donnera des détails de la météo en Abitibi-Témiscamingue. Un retour un peu sous le soleil qu'on a et ça va se maintenir pour quelques heures quand même. Demain, la plus belle journée de la semaine. Je vous donne tous les détails après, entre autres, du David Guetta, Teddy Swims et Tones and I.
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8: Prochaines heures, sous le signe du dégagement, il y aura des petites nappes de brouillard qui vont se former au cours de la nuit, minimum de 8. Encore assez frais, du beau soleil, la plus belle journée de la semaine demain, là, vraiment. Ça va devenir alternance soleil-nuage demain après-midi, max de 23, l'humidex à 25. Retour de la pluie de demain soir et pour une bonne partie de la fin de semaine, par contre.
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un des plus impressionnants sauvetages qu'on a vu là au Québec s'est fait grâce à une entreprise d'Amos. Remarquage Belles-Îles est intervenu dans le nord du Québec dans les dernières heures. Donc, a publié d'ailleurs ça sur les réseaux sociaux. Une opération de recouvrement extrêmement complexe qu'elle a réalisée. S'est retrouvée au fond de l'eau, dans le fond, une niveleuse, dans le fond, qui faisait des travaux. Dans le nord du Québec, sur une route isolée. Et le conducteur de la niveleuse s'en est sorti avec des blessures mineures, finalement. Important problème mécanique, s'est retrouvé dans la rivière, toi chose. Fait que là, on n'a pas précisé le lieu exact de l'accident, mais c'était à 600 km au nord d'Amos. Dites-vous, c'était une idée, là. C'est quelque chose, quand même. C'est sur la route du nord. En fait, c'est quelque part entre la baie James puis le lac Mistassini, OK? Tout un défi logistique. Allez voir les images, là, sont incroyables sur la page Facebook de Remarquage Belles-Îles. C'est quelque chose, là. Espace extrêmement restreint. Les étapes, c'était tough, là, avec l'excavation, la signalisation, les plongeurs, une firme environnementale. C'était quelque chose, c'était de l'ouvrage d'une ampleur considérable. Quand même, là, c'était quelque chose qu'est-ce qu'on a vu, là. Tout. Et finalement, ben, on a sorti la niveleuse. Bravo à Jérôme, Xavier Belles-Îles, Justin Saint-Pierre, qui était là aussi pour l'opérateur de la dépanneuse de poids lourd. L'unité environnementale avec Pat Dubuc, Xavier Chabot, qui était là aussi. On salue tout le monde. Plusieurs autres collaborateurs aussi à intervention. Il y a eu David Tomlin, des collègues des entreprises sous-marines Tomlin. Mission accomplie, vraiment. Là, il y a même des vidéos qui sont là. C'est très impressionnant ce qu'on a fait. Donc, tu sais, un problème mécanique se retrouve dans l'eau. Il fallait pas niaiser avec ça. Finalement, juste des petites blessures mineures. Allez voir les images vraiment sur la page Facebook de Remarquage Belles-Îles. Bravo à cette belle entreprise du côté d'Amos qui a fait toute une histoire, également qui a fait le tour du Québec dans les dernières heures, le tour des réseaux sociaux. C'est devenu viral pas mal, ça. Et pour et avec raison, bravo. Jean Leloup qui s'en vient avec Cookie dans les prochaines. Laurence Saint-Martin aussi, on continue de vous accompagner dans votre jeudi, dans votre retour, notamment vous préparer peut-être pour la fin de semaine avec des petites idées de sortie tantôt. Et d'ici là, c'est du Red Hot Chili Peppers et Scar Tissue dans votre trafic à eau.

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1: Des trucs qui retiennent l'attention sur le mont Abitibi.ca, notamment à Nord Métal. On doit maintenir la vie d'ébullition d'eau. On vous explique pourquoi dans les prochaines minutes. On vous accompagne dans votre jeudi de retour à la maison, peut-être préparatif de rentrée scolaire. On lâche pas. D'ailleurs, si vous êtes là-dedans dans le magasinage, en deux commissions, là, vous n'avez pas trouvé le fameux cahier spécial de tant de pages, de telle couleur. Et boy, qu'on sac après ça des fois. Merci à la patience des fois des commis qui travaillent dans ces magasins qui vendent les fournitures scolaires. On lâche pas la rentrée qui se prépare. Le cégep, ça s'en vient aussi. L'UQAT également. Donc, bonne rentrée à tous. Ici, au son du maire de la musique, au 101-143-95-7, avec la plus récente de TOG dans les prochaines.
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0: Si vous êtes dans le coin de Nord Metal, vous savez déjà qu'il y a un avis d'ébullition d'eau, mais on doit le maintenir. La municipalité qui a fait une petite mise à jour dans les dernières heures, on a annoncé qu'on allait donc laisser ça, donc ne consommez pas l'eau si elle n'est pas bouillie du côté de Nord Metal. Directive qui demeure en vigueur, même s'il faut dire que les analyses qui ont été effectuées là, de l'eau sont conformes et on peut être consommé là, mais on a expliqué sur la page Facebook de Nord Metal que c'est il y a une fuite derrière le réservoir et là le but c'est de colmater tout ça, que ça soit carrément réparé avant de mettre fin à la vie d'ébullition. Donc, la réparation est prévue dans les prochaines heures, prochains jours, prochainement, finalement. Et dès que les travaux vont être faits, complétés, la situation devrait être correcte, puis on va pouvoir lever la vie d'ébullition. On va informer les citoyens via les réseaux de la municipalité. Donc, c'est à suivre également. Donc, vous pouvez aller voir les détails là-dessus du mont-abitibi.ca. Il y a d'autres trucs aussi, notamment, on apprend que l'attente aux urgences est améliorée aussi à travers le Québec. Ici, Abitibi-Témiscamingue, le temps d'attente médian à l'urgence est de 3h40. Le point de service Témiscamingue et de Kipawa, qui affiche la plus courte durée médiane de séjour à 1h35. Puis c'était au centre hospitalier de Rouyn qui est le plus long avec un peu plus de 5 heures. Vous allez voir tous les détails de ça au mont-abitibi.ca. 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Ici, on vous ramène à la maison, peut-être si c'est pas le cas. Une bonne fin de journée au travail. J'espère que ça va bien ce jeudi, quand même sous le soleil dans plusieurs secteurs. On va pour vous accompagner le meilleur de la musique avec Loud et Bleu Jeans Bleu.
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0: Le tour de l'actualité de toute l'Abitibi-Témiscamingue, ça s'en vient ici, autant au 104.3, 101, 95.7 avec le bulletin Info Arsenal Média par notre collègue Caroline qui est là, entre autres pour vous rapporter ce qui se passe en Abitibi-Témiscamingue. On va se reparler dans les prochaines d'un nouveau centre de service équin et aussi en Abitibi-Ouest. Le dossier aussi en bordure de la rivière Arikana qui continue de faire jaser dans le coin d'Amos. On parlera un petit peu de sport dans les prochaines, notamment Vladimir Guerrero Jr. va retourner dans les mineurs. Dans les prochaines heures, des nouvelles des Huskies, des Foreurs aussi, un petit peu de météo. On a tout, mais surtout également le meilleur de la musique pour vous ramener chez vous en jeudi avec Nickelback.
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2: Bonjour, ici Michel Scarpino. Voici le bilan de l'actualité. Selon les dernières données du ministère de l'Éducation, 2,8% des 1645 postes d'enseignants sont à combler en Abitibi-Témiscamingue en vue de la prochaine rentrée scolaire. Il manque donc 46 enseignants dans les centres de services scolaires de la région. Notons qu'aucune donnée n'est disponible au ministère de l'Éducation pour les postes chez le personnel de soutien et le personnel professionnel. La ville de Nord-Métal annonce qu'elle doit maintenir son avis d'ébullition de l'eau. Cette directive demeure en vigueur, même si les analyses d'eau effectuées sont conformes et démontrent qu'elle peut être consommée sans problème. Toutefois, expliquait la ville sur sa page Facebook, en raison d'une fuite derrière le réservoir, l'avis d'ébullition sera maintenu jusqu'à ce que la fuite soit réparée. On prévoit que la réparation se fasse prochainement. Les paramédics, membres de syndicats rattachés à la CSN, ont finalement rejeté l'entente de principe qui était intervenue pour renouveler les conventions collectives. Le vote global de ces syndicats de la Fédération de la santé et des services sociaux affiliés à la CSN révèle un rejet de l'entente dans une proportion de 71,6%. Ils sont environ 3300 membres de plusieurs syndicats de techniciens ambulanciers paramédicaux. L'entente de principe était intervenue à la suite d'une séance de négociation intensive qui avait été menée du 20 au 25 juillet. Les conventions collectives sont échues depuis le 31 mars 2023, soit en même temps que celles de l'ensemble des employés de l'État. Et puis au hockey, c'est le retour au camp d'entraînement pour les Foreurs de Val-d'Or et les Huskies de Rouyn-Noranda aujourd'hui. On faisait savoir qu'un premier match pré-saison entre les deux équipes de la région aura lieu ce samedi à Rouyn-Noranda. La saison régulière débutera le 18 septembre pour les deux équipes. Ça complète le bilan de l'actualité Arsenal Média. 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
3: Les Huskies et les Foreurs qui vont s'affronter en fin de semaine dans les matchs pré-saison. Ça commence. On est dans les camps d'entraînement actuellement. Ben oui, hein, avec rentrée scolaire, ça commence le hockey junior aussi. Donc, en fin de semaine, le samedi, il y a un match à Rouyn entre les Foreurs et les Huskies. Donc, premier match hors concours parce qu'on a joué surtout des matchs intra-équipe depuis ce temps-là. On sait que les Huskies ont commencé plus leur camp d'entraînement. Là, la liste complète des joueurs au camp. Il y a eu le camp des recrues dans les derniers jours, mais ça commençait plus aujourd'hui là à la Arena Glencore, il y en a pas mal. On surveille quelques joueurs également, je vous en parlais. Entre autres, hier, dans cette liste-là, il y en avait qui m'attiraient davantage, dont Thomas Boisvert, qui était le premier choix de l'équipe, aussi qui était le premier choix du dernier repêchage. Donc ça, c'est quelque chose qui va être à surveiller. On va assurément avoir un petit coin d'œil sur lui. Donc, nos deux équipes de la BTB qui s'affrontent ce samedi, si ça vous intéresse d'aller voir ça. Donc, c'est à l'Arena Glencore, samedi, 16h. Sinon, il y a les Alouettes qui jouent contre la pire équipe de la LCF ce soir, c'est Ottawa, le pauvre rouge et noir. Et l'équipe qui a juste une défaite, les Owls, depuis le début de l'année. Donc, c'est à 19h30. Et Max Verstappen qui a re-signé avec Red Bull, finalement, après avoir critiqué l'équipe une bonne partie de la saison. On est dans la pause en F1 actuellement, fait qu'on signe les nouveaux contrats. Il va être avec l'équipe jusqu'en 2030. Et je vous disais que Vladimir Guerrero Jr. va jouer ce soir pour les Blue Jays, mais dans le niveau A pour se remettre de sa commotion cérébrale et devrait être de retour avec les Jays au cours de la fin de semaine. Côté météo, c'est pas pire dans les prochaines heures. Ça va être frais un peu, minimum de 8. Ça sera dégagé du soleil demain avec un humidex à 25 qu'on devrait avoir sur l'Abitibi-Témiscamingue.

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1: Vous êtes au 104-3-101-95-7, la radio qui vous offre un 20$ à la sandwicherie Val-d'Or. 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Fouillez du textant tout le temps aussi, voir comment ça se passe, votre magasinage de la rentrée. Peut-être dernière minute là, pour faire l'achat des fournitures scolaires. Vous êtes allé magasiner des vêtements avec les enfants qui sont 50 jours là, actuellement. Ça se peut que ça c'était ça. Je vous accompagne Yannick avec vous autres là, jusqu'à 18h, jusqu'à l'arrivée de Chuck avec ses hits dans les prochaines. On s'en reparlera du dossier le long de la rivière Arikana. Une nouveauté aussi en Abitibi-Ouest. Bien intéressant pour ceux qui ont des chevaux. Et Tame Impala sera là aussi avec le meilleur de la musique dans les prochaines. Un gros succès de 2026 de cette année. Et le classique de Nickelback pour commencer cette 16e heure. Avec How You Remind Me How. 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

Le maire Damasque a finalement répondu un peu à ce que je vous jasais plutôt cette semaine sur le fameux dossier de développement domiciliaire, le nom de la rivière Aricana. Finalement, le maire d'Astou qui dit prôner le dialogue, finalement, entre le conseil de la Première Nation Abitibi-Ouinie de Picogan, dans ce coin-là, qui dit qui a fait une sortie plutôt cette semaine en disant on n'a pas été consulté avant qu'on dévoile ce projet-là. Et tu sais, c'est quand même la phase 2 d'un projet hein, qui, on va le préciser, avait commencé en 2018. C'est le prolongement un peu de la rue Plante dans ce coin-là. C'est quand même 23 terrains qu'on veut hein, en bordure de la rivière. Impressionnant quand même ce qu'on veut faire là, sur cette carte-là, entre autres, qui a été dévoilée. Mais tu sais, c'est vraiment l'absence de consultation qui a été le problème selon les Premières Nations dans ce coin-là. Ceux qui ont parlé du développement, on n'est pas en fait pas contre le développement en tant que tel, on veut juste être consulté, voir comment on va le faire, hein, faut le dire. C'est sur la rive ouest, notamment de l'Aricana, de cette rivière. Donc, des rapides, il y a la petite île aussi, il y a un gardien qui aurait été là, hein, dans le sens pour assurer la présence aussi sur le territoire. Il y a comme un peu de quelque chose d'ancestral, un peu de mythique dans ce coin-là. On veut en savoir plus, vraiment, sur comment ça va être développé. C'est ça qu'on veut au niveau du conseil. Alors, le maire, cette semaine, en conseil municipal, qui a dit que ce projet-là était au plan d'urbanisme, au schéma d'aménagement. C'est dans le périmètre urbain de la ville. C'est les promoteurs privés. Puis là, il y a eu des démarches qui ont été faites avec la chef. Le maire d'Astou qui a parlé avec la chef Chantal Kistabiche pour tout ça. Il veut être plus franc dans cette histoire-là. Ça aurait dû être fait, donc ça aurait dû être mentionné avant que ça soit sur la place publique. On veut favoriser la communication entre autres, l'entreprise, le promoteur et la communauté de Picogan. Et dans le fond, ce qu'on veut, c'est d'avoir une meilleure collaboration et la ville en fait une priorité, finalement. T'sais, c'est quand même depuis le début des années 90 qu'on avait projeté ça, ce développement-là. Puis on est dans la phase 2 actuellement. On va continuer de suivre ça via lemontabitibi.ca. Jérôme 50, ça vient avec les doubles. Dans 2-3 minutes après Loco Locas, l'hymne à Québec dans votre trafic du jeudi.

Salutations à toute la belle gang qui nous écoute du côté de l'auberge de l'Orpailleur de Val-d'Or. Et je vous salue toute cette belle gang-là. Sinon, ben vous continuez de nous texter au 1-877-962-5144 pour votre salutation. Souhaite bonne fête ou peu importe. Souhaite bonne rentrée à tout le monde dans les prochaines journées ou pour avoir votre 20$ à la sandwicherie Val-d'Or. 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Vous êtes automatiquement finaliste si vous communiquez avec nous autres d'ici 18h, d'ici l'arrivée de Chuck avec ses hits. Yannick, bien content d'être avec vous autres. On se parlera d'une nouveauté en Abitibi-Ouest. Pour ceux qui ont des chevaux, là, restez bien à l'écoute. Dans les prochaines, on vous donne tous les détails de la météo aussi et du gros sober pour

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12: Ça va être beau, mais frais en Abitibi-Témiscamingue dans les prochaines heures. Dégagé, donc des nappes de brouillard qui devraient se former au cours de la nuit parce qu'il y a un bon écart entre la journée et la soirée qui va être minimum de 8. Une belle journée, belle soirée pour un petit feu, peut-être, encore une fois. Là. Je me répète, mais c'est à ce temps-ci de l'année, c'est pas pire pantoute. En écoutant haut, bien évidemment, demain, du beau soleil avec l'humidex à 25. Ça va devenir alternance soleil nuages en après-midi. Et à date, en fin de semaine, ça risque de la mouille. Donc, on fait du ménage, peut-être pour se préparer pour la rentrée, la gang.
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vous avez des chevaux, restez pas loin. J'ai quelque chose pour vous autres en Abitibi-Ouest. D'ailleurs, je salue Kim, notre directrice ici, qui fait le tour des événements, notamment avec ses enfants. Je l'ai vu à Malartic là, la fin de semaine passée. Sa fille qui fonctionnait bien dans certaines compétitions. Donc, c'est le fun ce qu'on a lancé là, dans le monde équestre. Donc, on lance une nouveauté, un nouveau service à Chazelle, en Abitibi-Ouest. Ça s'appelle Lunaria Service Équin. C'est par Alex. Donc, un nouveau centre qu'on a lancé, notamment panoplie de services d'activités en lien avec le monde du cheval. Donc, c'est hot. Et là, depuis à peu près 3-4 mois, on apprend ça via Radio-Canada. C'était entre autres la Maison Turgeon qui a fermé récemment. Donc, on prend les lieux et on va y faire. Il y a eu un camp, entre autres, qui a été fait là, des cours d'équitation, de la randonnée aussi, si ça vous intéresse. C'est cool. Là. C'est Alexandra Decoste qui est originaire, elle, des Laurentides et qui a des bénévoles avec elle qui font vivre l'expérience de ces compétitions. Elle a fait beaucoup de compétitions et là, elle est établie ici, réside en Abitibi-Témiscamingue depuis 2-3 ans et voulait redonner à la communauté. Il y a une vingtaine de chevaux dans son écurie et veut redonner donc via ces services-là avec ce projet Lunaria. C'est une volonté un peu d'avoir le bien-être animalier au cœur de ces services-là. C'est le fun, hein? Le contact avec les chevaux est toujours quelque chose de particulier, une forme de zoothérapie un petit peu, là. Les activités vont être faites autour, justement, on va développer ce service-là aussi pour aider ceux qui peuvent bénéficier du contact direct avec les chevaux. Allez voir ça, vraiment, là, une vingtaine de chevaux. Alexandra Decoste, ça s'appelle, c'est à Chazelle. Le service, ça s'appelle Lunaria Service Équin. Si vous voulez aller faire un petit tour ou en savoir un petit peu plus, on essaie de lui parler aussi au cours des prochaines semaines. Bravo de t'être lancé dans ce beau projet-là. Sinon, si vous en avez d'autres comme ça, n'hésitez pas par texto 1-877-962-5144 au courriel yrochette à arsenalmedia.com. Gabriel Fredette s'en vient avec le bon choix dans 2-3 minutes après un des classiques début 2000 de Daniel Bélanger en ce jeudi dans votre trafic. C'est Rêve et mieux à haut.

0: chaud un petit peu, mais il y en a beaucoup aussi sur les plateformes du Charlotte Cardin. Peut-être vos enfants, vous êtes allés voir des shows d'elle au cours des dernières années. Ben, elle doit malheureusement prolonger cette pause-là.
1: Le monde change rapidement.
0: Elle fait une pause actuellement. Elle doit analyser beaucoup de concerts actuellement. On vous explique pourquoi c'est arrivé un petit pépin à Charlotte. Je vous donne tous les détails de ça dans les prochaines minutes. En ce retour du jeudi, on a une des plus récentes ici qui joue beaucoup demandé. C'est Almost Monday.
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0: Charlotte Cardin qui doit annuler certains de ses spectacles. Donc, prolonge sa pause. Pourquoi? Parce qu'elle est forcée d'annuler des prochains spectacles en raison d'une autre blessure. En fait, elle a expliqué ça sur ses réseaux sociaux. Donc, une blessure aux cordes vocales qui s'est passée. Puis disons que pour une chanteuse, c'est pas mal la pire des blessures. Donc, de nouveau, d'autres spectacle dans cette tournée européenne qu'elle fait doit poursuivre son repos vocal plus longtemps que prévu sur les recommandations de son médecin. Donc, pourra pas monter sur scène. Il y avait 4 gros festivals en France qu'elle devait faire là. C'est une star mondiale, Charlotte maintenant. Donc, dû forcer à annuler plusieurs concerts. Puis là, ça se poursuit. Décision, c'est loin d'être simple hein, ces histoires-là. Puis c'est ça qui est pas le fun. Elle avait déjà annoncé avoir annulé d'autres spectacles en Belgique plus tôt cet été. Donc, elle avait écourté une prestation, c'est arrivé lors d'un événement en France. Puis, on souhaite bon rétablissement à Charlotte. On espère qu'elle va pouvoir retrouver rapidement sa voix, remonter sur scène et peut-être revenir de notre côté aussi. Parce que là, on la partage avec tout le monde, mais c'est une bonne vieille québécoise. Charlotte qui reste beaucoup, qui réside maintenant en Europe, mais qui vient faire des petits coucous ça et là. L'année passée, elle avait fait une tournée de certains événements au centre du Québec. Pourquoi pas, je pitche ça, m'amener à Cisco en lumière. Charlotte, ça serait bon à Montadi l'année prochaine, je sais pas. On espère qu'elle va, d'ici là, se porter mieux avec sa voix. Rhyme s'en vient avec Goodbye. Il y aura d'autres chanteurs pour peut-être remplacer notre Charlotte dans les prochaines. Jonas and the Massive Attraction aussi.
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0: en savoir un petit peu plus sur ce qui se passe avec les postes d'enseignants à combler en Abitibi-Témiscamingue. Il y en a quand même encore une quarantaine. On a des données sur les temps d'attente en urgence localement. À Nord-Métal, on poursuit la vie d'ébullition. D'autres détails dans les infos Arsenal Média au cours des prochaines minutes. On fait le bilan complet de ce qui s'en vient côté sport, notamment les Huskies et les Foreurs vont s'affronter en fin de semaine en match hors concours. Et on va aussi avoir une grosse toune qui punch!
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2: Bonjour, ici Michel Scarpino. Voici le bilan de l'actualité. Selon les dernières données du ministère de l'Éducation, 2,8% des 1645 postes d'enseignants sont à combler en Abitibi-Témiscamingue en vue de la prochaine rentrée scolaire. Il manque donc 46 enseignants dans les centres de services scolaires de la région. Notons qu'aucune donnée n'est disponible au ministère de l'Éducation pour les postes chez le personnel de soutien et le personnel professionnel. La ville de Nord-Métal annonce qu'elle doit maintenir son avis d'ébullition de l'eau. Cette directive demeure en vigueur, même si les analyses d'eau effectuées sont conformes et démontrent qu'elle peut être consommée sans problème. Toutefois, expliquait la ville sur sa page Facebook, en raison d'une fuite derrière le réservoir, l'avis d'ébullition sera maintenu jusqu'à ce que la fuite soit réparée. On prévoit que la réparation se fasse prochainement. Les paramédics, membres de syndicats rattachés à la CSN, ont finalement rejeté l'entente de principe qui était intervenue pour renouveler les conventions collectives. Le vote global de ces syndicats de la Fédération de la santé et des services sociaux affiliés à la CSN révèle un rejet de l'entente dans une proportion de 71,6%. Ils sont environ 3300 membres de plusieurs syndicats de techniciens ambulanciers paramédicaux. L'entente de principe était intervenue à la suite d'une séance de négociation intensive qui avait été menée du 20 au 25 juillet. Les conventions collectives sont échues depuis le 31 mars 2023, soit en même temps que celles de l'ensemble des employés de l'État. Et puis au hockey, c'est le retour au camp d'entraînement pour les Foreurs de Val-d'Or et les Huskies de Rouyn-Noranda aujourd'hui. On faisait savoir qu'un premier match pré-saison entre les deux équipes de la région aura lieu ce samedi à Rouyn-Noranda. La saison régulière débutera le 18 septembre pour les deux équipes. Ça complète le bilan de l'actualité Arsenal Média. 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
3: Ceux qui avaient soif de hockey, vous êtes peut-être déjà allé voir des matchs intra-équipe des Huskies et des Foreurs, parce que là, on est dans le camp d'entraînement, et là, débutent un peu plus les choses sérieuses, donc on va tester les jeunes recrues, les vétérans, à travers les matchs hors concours dans les prochaines journées. Il y aura deux matchs Huskies et Foreurs. Bataille de la 117 qui commence à l'Arena Glencore samedi, si ça vous intéresse, c'est sur le coup de 16h, et mercredi prochain, on va être à Val-d'Or. Donc, pour en fin de semaine, ça se passe à Rouyn. On sait qu'on a plusieurs... bon jeune joueur, notamment chez les Huskies, qui avait le premier choix. Thomas Boisvert va être à surveiller. Entre autres, on aura les alignements qui vont être dévoilés au cours des prochaines heures. Côté dans le reste, là, il y a le football de la LCF. Ce soir, les Alouettes qui affrontent Ottawa. C'est la première contre la dernière place de la LCF. Ça va être intéressant dès 19h30. Et Vladimir Guerrero Jr. va jouer ce soir. Lui qui souffre d'une commotion cérébrale, se remet tranquillement, pas vite, va jouer dans un club-école des Jays, va jouer ce soir dans le niveau A pour se remettre en forme et devrait réintégrer l'équipe en fin de semaine, entre autres lors des matchs contre les Yankees. Les Jays qui essaient de se replacer pour une place en série après un mauvais début de saison. Vlad, faut dire aussi, c'est difficile, là, même pas 10 circuits, il n'a pas un à domicile depuis le début de la saison. Côté météo, en Abitibi-Témiscamingue, pas pire pantoute quand même ce retour-là. On est en bas du 20 degrés actuellement, autour justement de 19-20, là, selon où vous nous écoutez de où. Ça va être dégagé pour ce soir, l'année prochaine, minimum de 8 à c'est frais, là, mais quand même une belle soirée sur l'Abitibi-Témiscamingue. Et demain, du beau soleil, la plus belle journée de la semaine, avec un max de 25.
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3: On apprend chaque jour sur ces vedettes qui ont marqué peut-être votre adolescence. Moi, c'est un des groupes, c'était Blink-182. Travis Barker qui a été le batteur. Il y a eu un nouveau documentaire qui est sorti sur lui, si vous voulez aller voir ça, sur Hulu. Notamment, on apprend là qu'il y a eu un gros crash d'avion. Il y a eu des problématiques par rapport à ça. Puis c'est un gars très craqué sur la façon qu'il faisait de la batterie. Là. Mais à l'instant, on s'offre cette grosse tune qui punch qui date de 2002. Blink-182, The Rock Show.

Il manquera encore une quarantaine de profs aux dernières nouvelles en Abitibi-Témiscamingue pour la rentrée qui commence la semaine prochaine. C'est les données du ministère de l'Éducation. On apprend ça via le mont-abitibi.ca. On parle, entre autres, de 46 enseignants pour les centres de services scolaires de la région qui seraient en manque. Donc, c'est un petit peu moins 3% de tous les postes de profs qu'on a à travers. Donc, le centre de services scolaires du lac Témiscamingue, entre autres, où il en manque 7. On a 13 aussi pour ce qui est du centre de services scolaires de Rouyn-Noranda. Un peu la même chose. Il y en manque par-ci, par-là, à travers le lac Abitibi, Laurier-des-Bois et le centre de services scolaires à Ricana aussi. Quelques enseignants, en manque 5. Aucune donnée disponible pour les poches et le personnel de soutien et le personnel professionnel, par contre. Mais il manque certains profs encore. Là, on est dans les embauches, dans les blitz d'embauche, juste avant la rentrée scolaire la semaine prochaine, on le rappelle, dans les établissements primaires et secondaires. On sait que le cégep, ça s'en vient aussi. Au niveau du cégep de l'Abitibi-Témiscamingue, on le rappelle, on a rajouté une trentaine de profs. On vous en parlait plus tôt cette semaine. L'UQAT aussi, ça s'en vient, la rentrée universitaire. On est pas mal là-dedans, là. Êtes-vous dans les derniers préparatifs? Dites-moi là comment ça se passe via le 1-877-962-50-51-44, voilà, ou via nos réseaux sociaux, c'est toujours bien disponible pour nous rejoindre. J'étais avec vous autres jusqu'à 18h, jusqu'à l'arrivée de Chuck avec ses hits, mais je vous en offre aussi de la bonne musique avec les Colocs, et à l'instant, c'est Fred Dionne et Zach Chico pour Je pense qu'on est dû à haut.

0: Une entreprise d'Amos qui fait le tour du Québec sur les réseaux sociaux en raison d'un sauvetage spectaculaire. Je pense que on peut pas assez appuyer à quel point c'était hot ce qui s'est passé. Vraiment, vraiment, c'est dans le nord du Québec. Quelqu'un qui a failli mourir, mais qui a été rescapé grâce à une entreprise d'ici. On vous en parle dans les prochaines. Les détails de la météo, ça risque d'être pas pire, mais frais dans les prochaines heures. Et une des plus réactions fortes qu'on a vraiment ici dans notre programmation musicale, c'est Cameron Whitcomb. Au retour.
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8: Un ciel dégagé, mais ce sera frais sur l'Abitibi-Témiscamingue dans les prochaines heures. Ce soir, cette nuit, oui, des petites nappes de brouillard qui devraient se former là en cours de nuit pour un minimum de 8. Quelques averses, peut-être des petites gouttelettes plutôt aujourd'hui, mais demain, là, ça va être la plus belle journée de la semaine. Un humidex à 25, ensoleillé, alternant soleil et nuages là, à partir de l'après-midi. Mais après ça, à partir de demain soir, des possibilités d'averses, puis ça va être de plus en plus sourd samedi et dimanche. Ça risque d'être un week-end assez gris sur l'Abitibi-Témiscamingue.
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quelle histoire qui s'est passée dans le nord du Québec. Donc, on monte. Sauvetage incroyable qui a été fait par une compagnie d'Amos. Donc, on monte dans une route qui est la route du nord, entre quelque part entre la baie James puis le lac Mistassini, OK? Imaginez une niveleuse, tu sais, un grain d'air, là, tu sais, qui peut passer des fois pour arniper un stationnement fait en gravelle, des affaires comme ça. Puis pour les chemins dans le nord, c'est souvent ça qu'il y a, là, des niveleuses. Donc, imaginez cette niveleuse-là tomber dans l'eau. Faut la sortir de là, un moment donné. Puis il y avait quelqu'un qui était au volant. Donc, sauvetage in extremis qui a été effectué par la firme Remorquage Belzile, qui est d'Amos, qui a fait tout ce long processus-là pour aller. Important problème mécanique de la niveleuse, puis s'est retrouvé dans la rivière. Toi, chose, un conducteur, des blessures, mais mineures. Mais c'est quelque chose, là, vraiment. On l'a extirpé de là, des esprits de grosses manœuvres. Là, c'est incroyable ce qui se passait là. Là. Tu sais, il y a eu quelque chose. Il y a eu plusieurs employés impliqués. Entre autres, on peut les nommer, là, parce qu'ils étaient sur la coche. Xavier et Jérôme Belzile qui ont été là, les opérateurs. Justin Saint-Pierre, Patrick Dubuc, Xavier Chabot aussi. Il y a eu une autre entreprise qui s'appelle les entreprises sous-marines Tomlin, j'espère que je prononce bien, là, ont collaboré aussi parce qu'il y avait de l'eau en jeu, là. C'est quelque chose, là. Il y aura une opération, en fait, on a très hâte de vous montrer les images qu'on nous dit sur la page Facebook de Remorquage Belzile. On a quelques-unes, mais on va en distribuer d'autres. Là, c'est assez incroyable ce qu'il y a eu là. Imaginez-vous deux grosses immenses remorqueuses avec des grosses remorques, une Saint-Pont, l'autre à côté. Fait qu'il faut ressortir la niveleuse après qui était tombée dans l'eau. Donc, toute qu'une histoire, vraiment. Et puis, tout ça s'est réglé. Donc, ils ont fait 600 kilomètres pour aller sauver cet appareil-là. Puis, le conducteur également. Toute qu'une histoire quand même, lui, qui a réussi à sortir là, indemne, pratiquement juste avec des blessures mineures. Vraiment une grosse histoire qui se retrouve sur les réseaux sociaux de Remorquage Belzile. Je vous salue, là, cette entreprise du côté d'Amos. Jeff Posé qui s'en vient aussi avec Emmêlé dans ses cheveux, très demandé, lui qui fait la tour du Québec tout au long de l'été. Et pour l'instant, on monte le volume, vous l'avez reconnu, on monte en 2011 aussi pour The Black Keys. Dans votre trafic du jeudi, c'est Lonely Boy à haut.

des choses à faire peut-être dans le coin de Rouen et à travers l'Abitibi-Témiscamingue dans les prochains jours et au cours de la fin de semaine. Si vous en avez, vous pouvez toujours me texter et au 1-877-962-5144 d'ailleurs. Sinon, ben c'est le dernier blitz pour avoir un 20$ à la sandwicherie Val-d'Or à travers le texto. On fait des finalistes et aussi sur notre page Facebook et on va communiquer avec le ou la gagnante directement par nos réseaux sociaux. Merci de participer en grand nombre, d'être là bien branché. On vous prépare une grosse rentrée, on le rappelle ici à Haut, dès le 31 août. Des changements dans la programmation, pas dans votre trafic nécessairement, mais ailleurs un petit peu, vous allez voir, dans des voix que vous connaissez, que vous allez apprécier ici sur les ondes du meilleur de la musique. Tout l'été, on vous en offre d'ailleurs avec Good Charlotte et Yellow Card. Bougez pas! Ouh!

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Des idées peut-être de quoi à faire dans le coin là, dans les prochains jours. Il y a une couple de patentes à faire, notamment à l'Agora des Arts ce soir, la buvette au pied du clocher qui se passe, le party de la rentrée aussi 100% québécois au Paramount. Ça se passe ce soir, pourquoi pas? Peut-être. Donc il y a plein de films aussi qui vont sortir à compter de demain. Je vous en parlais, le match pré-saison entre les Foreurs et les Huskies, c'est à l'Arena Glencore samedi sur le coup de 16h. Il y a les portes ouvertes de l'aviation à Propair aussi, Propair plutôt à l'aéroport de Rwanda samedi. Le cyclodon aussi pour la ressource pour personnes handicapées, ça c'est le fun. Il y a des parcours différents, notamment des distances entre une douzaine de kilomètres puis 110 kilomètres. 21e édition de ce cyclodon de la ressource pour mobiliser davantage de relèves sportives pour la région. Ça se passe ce samedi aussi. Il y en a un petit peu partout de choses à faire aussi. Il y a les festivals Scott Carr de Baudry aussi sur le circuit de course Francis Bellan. Ça se passe samedi. Également dimanche, des expositions au Musée d'art de Rouen, location de vélo. Alors, vous allez sur les pages de Tourisme Rouen, Tourisme Val-d'Or aussi, si ça vous intéresse, pour savoir ce qui se passe en fin de semaine en Abitibi-Témiscamingue. Qu'est-ce que vous allez faire, vous autres? Allez-vous en profiter? Peut-être à l'intérieur, parce qu'il annonce un petit peu de mouille et de temps gris. J'espère que ça va changer d'ici là. D'ailleurs, un retour sous le signe du soleil, un petit peu de nuages par-ci par-là, 19-20 degrés en ce jeudi. On vous en souhaite un bon retour avec Lendemain de veille dans les prochaines. Deux frères et un instant, c'est Francis de Grand Prix, Si j'avais su, dans votre trafic à eau. 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

0: vraiment content d'avoir passé un autre moment ensemble. Et on va se reprendre la semaine prochaine. D'ici là, je vous laisse au bon soin du meilleur de la musique toute la fin de semaine ici au 104.3, 102.1, 95.7. Toujours possible d'aller réécouter les meilleurs moments via le rattrapage du haut-abitibi.ca. L'écoute en direct, c'est disponible aussi. Hein, le petit play dans le bas de la page, c'est toujours le fun. Et Fred va vous retrouver pour une dernière fois en mode solo demain dans les 100 000 matins à 6 et 9. Max Lalonde de retour lundi. Et le gros lancement de programmation s'en vient 31 août. Ça arrive, c'est notre rentrée à nous autres. On vous prépare des belles surprises. Restez bien branchés avec le meilleur de la musique et les hits avec Chuck dans les prochaines, avec du Creed à venir. Nous, on se retrouve lundi. Bon week-end!
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8: Ici Michel Scarpino, alors que le ministre canadien responsable des relations commerciales avec les États-Unis, Dominique Leblanc, finalise avec le représentant américain au commerce, Jamieson Greer, une entente visant à apaiser la guerre tarifaire, le chef du Bloc québécois, Yves-François Blanchet, demande à ce que les leaders des partis d'opposition soient consultés sur l'accord voulu. Et pendant ce temps, la première ministre du Québec, Christine Fréchette, estime encore aujourd'hui qu'il lui manque certaines informations de la part du gouvernement fédéral. Elle a toutefois eu un appel avec son homologue fédéral, Mark Carney, ce matin, au cours duquel il a répondu à plusieurs de ses questions. Bien que le déclenchement des élections soit la prérogative du gouvernement caquiste, le Parti libéral du Québec va lancer sa campagne le 27 août. Les troupes libérales vont donc débuter leur campagne dans la capitale nationale. Elles vont ensuite se rendre à Sherbrooke pour un lancement officiel en soirée. Tous les partis politiques sont sur le pied de guerre avec le lancement imminent de la campagne électorale. Les annonces de candidature se succèdent et les formations politiques ont déjà commencé à égrener leurs promesses. Et puis la chanteuse Charlotte Cardin est dans l'obligation d'annuler sa participation à 4 festivals en France en raison d'une blessure aux cordes vocales. La chanteuse en a fait l'annonce ce matin. Elle expliquait que sa blessure ne guérit pas assez vite pour lui permettre de reprendre les concerts cet été. Ça complète le bilan de l'actualité Arsenal Média. On vous souhaite une bonne soirée à notre antenne.

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4: Bonjour de soir, bienvenue dans les hits. Mon nom est Chuck et je m'installe dans la prochaine heure avec que des numéros 1 des 30 dernières années. Il y en a un qui fête son 30e anniversaire cette année, sorti en 96. Une toune d'été par excellence. C'est vraiment de circonstance. Sublime et Santeria s'en vient. On aura aussi dans les prochaines minutes Back in the Saddle de Luke Combs et Creed qui a eu une résurrection de popularité dans les dernières années avec le phénomène du Creed Bombing, un mélange de culture internet, de mimes. C'est devenu même la chanson officielle des Rangers du Texas en 2023 dans leur run pour le championnat de la série mondiale. C'est pas peu dire, on écoute Creed pour commencer le show. C'est With Arms Wide Open. C'est sur le meilleur, la musique en haut.

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1: Imagine Dragons s'en vient avec une chanson qui met bonnement automatiquement on top of the world. On a aussi le dernier hit de Shaboozy qui parle de faire le party avec ses amis jusqu'à tard le soir. La recette gagnante pour Shaboozy est applicable aussi pour Cargirl qui

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1: À venir pour toi dans les hits, une chanson qui a fait son chemin dans le top 10 des chansons de l'été selon Billboard à l'été 2009. Ça m'impressionne énormément parce qu'il faut se rappeler l'été 2009. C'est les Black Eyed Peas, Pitbull, David Guetta, Katy Perry, mais aussi Lady Gaga qui était maintenant une des plus grosses stars. Puis Kings of Leon a réussi à se faufiler au travers de ça pour faire le top 10 de l'été 2009. Ils s'en viennent avec cette chanson-là, You're Somebody, sur le meilleur de la musique à haut.
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venir, on a Wonderwall. Quelle chanson de Oasis. Et là, vraiment, très prochainement, le temps d'entendre I Roll de Coedzell et Don't Speak. No Doubt sur la mer de la musique à haut.

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1: C'est tout pour les hits. On se retrouve samedi pour notre rendez-vous du début du week-end à 9h pour le Hit 15. Ça va être encore une fois un gros décompte cette semaine, ça je te le promets. Demain matin, 6h, les 100 000 le matin pour bien commencer ton vendredi. Mon nom est Chuck. Je te souhaite un très beau jeudi soir. Goodbye!
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3: Ici Michel Scarpino, alors que le ministre canadien responsable des relations commerciales avec les États-Unis, Dominique Leblanc, finalise avec le représentant américain au commerce, Jamieson Greer, une entente visant à apaiser la guerre tarifaire, le chef du Bloc québécois, Yves-François Blanchette, demande à ce que les leaders des partis d'opposition soient consultés sur l'accord voulu. Et pendant ce temps, la première ministre du Québec, Christine Fréchette, estime encore aujourd'hui qu'il lui manque certaines informations de la part du gouvernement fédéral. Elle a toutefois eu un appel avec son homologue fédéral, Mark Carney, ce matin, au cours duquel il a répondu à plusieurs de ses questions. Bien que le déclenchement des élections soit la prérogative du gouvernement caquiste, le Parti libéral du Québec va lancer sa campagne le 27 août. Les troupes libérales vont donc débuter leur campagne dans la capitale nationale. Elles vont ensuite se rendre à Sherbrooke pour un lancement officiel en soirée. Tous les partis politiques sont sur le pied de guerre avec le lancement imminent de la campagne électorale. Les annonces de candidatures se succèdent et les formations politiques ont déjà commencé à égrener leurs promesses. Et puis la chanteuse Charlotte Cardin est dans l'obligation d'annuler sa participation à 4 festivals en France en raison d'une blessure aux cordes vocales. La chanteuse en a fait l'annonce ce matin. Elle expliquait que sa blessure ne guérit pas assez vite pour lui permettre de reprendre les concerts cet été. Ça complète le bilan de l'actualité Arsenal Média. On vous souhaite une bonne soirée à notre antenne.

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1: Merci d'avoir choisi Haut dans la Vallée de l'Or un jeudi en Abitibi comme ça. Je veux savoir qu'est-ce qui se passe. Tu peux m'écrire, ça me fait plaisir de te lire. On est ensemble jusqu'à minuit sur le

Zombie Crypt Talk.

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